C'est Planète Rajotte du samedi soir. Après Amy Winehouse, je n'ai pas pu résister. Scala de Barry Adamson. Bonne musique de striptease. Ça se passe d'être encore habillé. Mais peut-être, il y a peut-être des camps nudistes qui m'écoutent, je sais pas, mais ça s'enchaînait vraiment très, très bien. Et puis, c'est extrait de la bande originale de Scala. J'adore les musiques de Barry Adamson. Et en fin de bloc, on vient d'entendre une artiste que je découvre, Éléonore Dessureau. C'est peut-être aussi votre cas. Il n'a que 4 singles sur le marché. Et les 4 sont réunis sur son mini-album qui vient de sortir de 8 pièces, intitulé Le Sentier des Fougères. Elle est de Saint-Gédéon. Je sais pas qu'est-ce qu'il y a dans l'eau de Saint-Gédéon exactement, mais ça fait de la très, très bonne musique. C'est le cas des musiques d'Éléonore. Et moi qui aime les arrangements, j'ai été servi royalement avec son album qui est un peu jazzy. Je me disais d'ailleurs, faut que je félicite en ondes la personne qui a fait les arrangements, mais c'est elle qui a fait les arrangements avec son claviériste Gabriel Desjardins. En plus, elle a réalisé son album tout composé. C'est pas tout, j'ai pas fini. Elle est aussi pianiste. Puis elle a un nom à retenir, Éléonore Dessureau. On enchaîne avec un groupe d'ici que je fais jouer régulièrement, Atamon, de leur nouveau mini-album Prologue, sorti à la fin mai. On écoute la pièce Canal. Atamon à Planète Rajotte.

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2: Chicaron et Olivia Ridgely, c'est de son album Sound System, paru au mois de mars. Et enfin, bloc, l'Australien Lance Ferguson et son groupe de Bamboos, que j'aime bien, et la pièce L'Océan de toi, de la bande originale. Non, la pièce, c'est Prism. La bande originale s'appelle L'Océan de toi, c'est paru en 2025. Quand on est en direct, c'est ça qui arrive. Bon, pendant que jazz, il y a le jazz de 5SN qui attend, et le voici. Qui est 5SN, c'est pas 5SN, je découvre. Et écoutez, il y a même des sites web de confiance que je consulte souvent, AllMusic ou Discogs, qui n'ont absolument rien à son sujet. Alors, je peux vous dire et leur dire qu'il est né à Istanbul, demeure à Londres, c'est un pianiste, compositeur, il a 2 albums et fait carrière depuis au moins 10 ans. Et en avril dernier, il y a un nouveau single qui est sorti avec le bassiste Tom Dressler et le batteur McNasty. Voici Air Traffic Controller à Planète Rajotte 5SN.

la voix unique de Billie Holiday sur les rythmes down-tempo de Gian and Camion, un remix de Don't Explain de la compilation Verve Remix, la première des compilations de Verve qui est parue en 2002. Ce qui veut donc dire que je diffuse cette pièce depuis 24 ans, parce que j'étais ici il y a une vingtaine d'années et je l'aime encore autant. On flotte dans cette pièce-là de réalisation, dans mon système de son, mes oreilles baignent. Alors, je vous avoue que c'est un peu à cause de ce remix que la voix de Holiday m'a enfin touché, parce que j'écoutais pas ça quand j'étais plus jeune. Et je me disais que les chanteuses de blues me semblent avoir une vie assez difficile, merci. Janis Joplin, Amy Winehouse. Holiday n'avait que 44 ans lorsqu'elle est décédée. Son cœur a lâché à cause de sa cirrhose du foie. 3 cas d'alcool. Bon, bien, il n'y a personne de mort dans le groupe que je vais vous présenter. AFJP, qui signifie Annam's Family Jazz Project, un groupe mené par le Sherbrookois Anan Nguyen, un guitariste et compositeur accompagné de musiciens qui sont soit professeurs de musique ou ont obtenu un doctorat en musique. Alors, c'est du sérieux. Mais c'est pas parce que c'est sérieux que c'est plate. Au contraire, j'avoue que je découvre et j'aime ça. Ils ont 3 albums sortis depuis 2019 et du plus récent intitulé The Shorter Way. Voici AFJP. C'est un petit massage de pied, ça va vous faire du bien. Foot massage à Planète Rajotte.

Tiens, un autre nom que je découvre, Jean Dema, je ne sais pas trop comment le prononcer, un artiste d'Argentine, Gaston Voss, ça c'est plus facile à prononcer, c'est un musicien, designer, qui ne fait que de la musique instrumentale, il travaille seul, et c'est pas mal inspiré, il aime beaucoup en tout cas les artistes comme Moby ou FX Twin, on entendait A Single Oasis, How Nice, de son album Momazo, qui est paru en février 2026, il y a 3 albums. Sur ici musique et audio, on se dirige vers le rayon alternatif d'Olivier et le prochain groupe, Loco Locas, devrait lui plaire et vous aussi, parce que moi, je me fatigue pas d'écouter leur album Amour Oral qui est sorti il y a quand même 19 ans. Et on dirait que l'album franchit très facilement les barrières du temps, il vieillit bien, les beats sonnent encore frais. C'était un groupe en avance sur son temps, pas de doute. Voici Groove Grave à Planète Rajotte.

Peter, il donne un peu plus dense de la bande originale du film, de la mini-série, devrais-je dire, Hated Rivalry, c'était la pièce Rivalry. Et c'est le moment, je vous dis au revoir. Je remercie beaucoup Yannick Roberge à la mise en onde. Vous aussi, vous pouvez m'écrire à planetrajotte@radio-canada.ca. Il y a aussi ma page Facebook ou Instagram pour les intéresser. Et pour conclure cette semaine, ça aussi, je pense, Olivier, tu vas aimer ça, ou peut-être pas, je sais pas dire, pas fou, trop fou de musique électronique. Mais moi, j'adore, j'ai toujours adoré 808 State. C'est un excellent duo anglais. Et qui est arrivé sur la scène en plein phénomène rave, moi que j'ai adoré. On n'avait pas de rave à l'époque ici, pas du tout. Et on va écouter la pièce In Your Face de leur album Excel, qui est sorti en 1991. C'est un duo qui a influencé vraiment plusieurs musiciens. On se revoit tantôt avec Olivier.

0: Ah, ben, c'est le moment où je suis obligé de parler à Olivier. C'est toujours la fin de ça.
1: T'es baveux, Claude Rajette.
0: Oui, je l'ai toujours été. Mais moi, j'aime taquiner les gens que j'aime. Hein.
1: Exactement. Dire, c'est toujours fait avec amour. Hein.
0: C'est... Oui, oui, si je fais ça, ouais. C'est vraiment pour fatiguer le monde un peu. Mon père était comme ça. Je retiens de lui. Alors, qu'est-ce que tu nous proposes? D'habitude, tu arrives avec une pile de CD, quelque chose. Là, tu as une feuille, puis avec... T'écris en je sais pas quelle langue exactement.
1: Il n'y a pas de... Moi, mes pattes de mouche. Il n'y a pas de CD aujourd'hui. C'est une émission spéciale au Rayon Alternatif.
0: C'est une émission DCD, c'est pas DCD.
1: Ouais, j'avais trop peur que tu les détruises, mes disques compacts.
0: Des vinyles aussi, je suis capable, il n'y a pas de problème.
1: Touche pas à mes disques.
0: Même des cassettes, mes compacts. N'importe quoi.
1: On a fouillé dans la discothèque de Radio-Canada.
0: On donne la permission.
1: Ah oui, et je dois le dire que tout a été numérisé. Donc, c'est pour ça qu'on n'a pas de CD aujourd'hui. C'est notre émission rareté de la discothèque.
0: Qu'est-ce que tu veux dévoiler une coupe de noms?
1: Ouais, je fais des recherches.
0: Rareté?
1: Par exemple, j'écris Malajube. Et là, la discothèque me sort évidemment les albums classiques de Malajube. Mais là, je découvre que, oh, comment ça se fait qu'on a tel autre enregistrement, mais tel autre?
0: Oui, on est Radio-Canada quand même. Donc, il doit y avoir une banque de trucs que les gens n'ont jamais entendu.
1: À la médiathèque, on m'a dit qu'on a 400 000 CD numérisés dans les serveurs de Radio-Canada. Okay. Donc, souvent, on a des premiers démos.
0: Quasiment autant que chez moi.
1: Ouais. On a des premiers démos, on a des captations en spectacle par des équipes de Radio-Canada à travers
0: comme
1: le temps.
0: La BBC faisait ça. Moi, je recevais à la radio anglophone où je travaillais des vinyles de concerts enregistrés de Genesis, le premier concert de Led Zeppelin, puis le son était bon. À part de ça, Radio-Canada, ça doit être
1: oui, c'est fait de manière professionnelle, tout ça. Donc, on se retrouve avec un paquet de raretés, des versions de chansons que les gens connaissent, mais des versions qu'ils n'ont jamais entendues, des chansons inédites qui souvent ne se retrouvent même pas sur les plateformes d'écoute en ligne. C'est disponible à peu près nulle part, sauf si vous avez une des 100 copies du démo de tel groupe à l'époque. Bref, c'est que de la rareté Radio-Canada aujourd'hui.
0: On commence tout de suite.
1: Ça, c'est un remix des Beastie Boys, signé Fatboy Slim. Tu peux pas avoir plus années 90 que ça.
0: Je faisais jouer ça dans les années 90, sûrement.
1: Tape-le, Claude.
0: Bon show, Olivier.
1: Merci.

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1: On a débuté avec les Beastie Boys, Body Moving, remixé par Fatboy Slim. Difficile de faire plus années 90. Beastie Boys, remixé, Fatboy Slim. Chers auditeurs et auditrices du Rayon Alternatif, bonsoir. On est parti pour un autre 2 heures à ressortir la plus belle musique de nos souvenirs, pour reprendre l'expression de mon collègue Claude Saussier, c'est si bon. La plus belle musique de vos souvenirs, si vous avez eu 16 ans dans les années 90 ou 2000 et que vous étiez moindrement branché sur la scène alternative, vous avez écouté, tiens, Claude Rajot, à Musique Plus, vous avez lu Le Voir, acheté des billets pour le Woodstock en Beauce, le Rockfest à Montebello, le FME dans les premières éditions, Washiaga à l'époque où c'était encore à l'automne, ben, cette émission elle est pour vous. Et si vous tombez sur le Rayon Alternatif pour la première fois, vous avez de la chance puisque c'est aujourd'hui qu'on vous présente notre spéciale rareté dans la discographie de Radio-Canada. Une fois, chaque saison, je fouille tel un archéologue parmi les 400 000 disques de notre discothèque et c'est vraiment, c'est bon chiffre, là, 400 000 disques, dans la discothèque à Radio-Canada pour trouver des enregistrements rares qui se trouvent pas sur les plateformes d'écoute en ligne. Ce sont parfois des captations de concerts faits par des collègues, des premiers démos de groupes envoyés avant la sortie d'un premier disque. Ce sont des chansons aussi inédites lancées sur des compilations qui sont devenues difficiles à trouver. Bref, vous entendrez ce soir des chansons ou des versions de chansons différentes que vous avez peut-être jamais entendues de votre vie. On a des raretés de Wolf Parade, Malajube, leur premier démo avant le compte complet, des raretés d'Acrophone, des Secrétaires volantes. On a même une chanson commandée par Radio-Canada, écoutez ça, à Fred Fortin, Vincent Peak de Groovy Aardvark, Simon Proulx des Trois Accords et Navet Confit. On les avait réunis les quatre ensemble pendant 24 heures dans un appartement en disant « Vous devez faire une chanson ». On l'a. C'est une pièce en collaboration avec l'animateur et comédien Marc Labrèche. Je vous reviens plus tard avec cette histoire, c'est une exclusivité. Et on commence tout de suite avec une rareté signée Jimmy Hunt. Une chanson qui se retrouve sur aucun de ses albums. C'est la composition Miles Davis, un hommage au jazzman, immortalisé sur la compilation méga fiable L'Abitibi contre la Bunch. Ça, c'était 29 chansons, la moitié provenant d'artistes de L'Abitibi, les prostitutes, Geneviève et Mathieu, Chantal Archambault, et l'autre moitié des artistes d'ailleurs, dont Jimmy Hunt. Bonne chance pour trouver cette chanson ailleurs que sur nos ondes. Bon samedi soir.

Ça, c'est le genre de mélodie qui reste en tête. Tête de mort avec du feu. Vous apprendrez ça à vos enfants de 4-5 ans. Il n'y a rien de plus cute qu'un enfant de 4 ans qui arrive, qui va voir un adulte puis qui dit « tête de mort avec du feu ». Je te donne un popsicle. Prochaine rareté dans la discothèque de Radio-Canada, c'est une version complètement différente de l'iconique chanson « You're a runner, I am my father's son » du groupe Wolf Parade. C'est la chanson qui ouvre leur premier disque « Apologies to the Queen Mary ». La chanson qui donne le ton au disque, le son Wolf Parade, c'est ça. En général, cette tension rock, beaucoup d'émotion dans la voix, toujours au bord de l'explosion. Là, il y a une fébrilité chez Wolf Parade. Yannick Roberge à la réalisation, fais-nous jouer, parce que j'ai vraiment une version différente, là. Fais-nous jouer la version normale, celle qui ouvre Apologies to the Queen Mary.

tellement bon, là. La tension, le rythme de batterie un peu lent, presque déconstruit. OK, ça, c'est la version normale. J'ai une version complètement différente. Beaucoup plus douce, atmosphérique, que Welsh Parade a enregistré pour le film Norman. C'est un long-métrage américain lancé en 2011. C'est un film de coming of age, là, sur le passage à l'âge adulte d'un ado nommé Norman. Et c'est pas Jojo. Sa mère est décédée dans un accident de voiture. Son père a le cancer de l'estomac. La majorité de la bande sonore est signée par Andrew Bird. Il y a le Canadien Chan Van Gallen qui y participe aussi. Et Wolf Parade, il livre une version bien plus introspective avec Glockenspiel de cette chanson. You're a runner, I'm my father's son. On est ailleurs.

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D'un seul coup est une chanson tirée de l'album Debout du groupe Les Chiens. Il y a eu le solstice de Carquois ainsi que Wolf Parade avec une version complètement différente de You're a Runner, I'm My Father's Son. C'est une version que Wolf Parade a enregistrée pour le film Norman. C'est l'heure des indicatifs, bougez pas. Le rayon alternatif se poursuit sur ICI Musique tout de suite après.

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C'était la voix d'Emily Elisabeth, la chanteuse de la formation Kiss Me Deadly que vous venez d'entendre avec Dance 4. Sur les ondes d'ici musique, c'est le rayon alternatif qui se poursuit. On est en plein dans notre spécial rareté. On cherche des chansons rares dans la discothèque de Radio-Canada. Et là, on a toute une pièce de mal à jupe pour vous. On a leur premier démo intitulé Le Robot Sexy. Ça a été lancé en 2003. C'est un an avant la sortie du compte complet, leur premier disque. En fait, la sortie du démo date d'avant la signature de Malajube avec la maison de disques Dare to Care Records, c'est dire. Malajube venait tout juste de naître et avait lancé son premier EP avec la maison de disques New Romance for Kids qui sortait des albums punk, emo, obscur à l'époque. Malajube était clairement leur plus grosse signature. Et j'avais reçu le démo lorsque je couvrais la scène locale au Voir. Il est dur à trouver aujourd'hui, pas sur les plateformes, mais pourtant Malajube, c'est un des groupes importants des années 2000. Pas sur les plateformes, pas sur YouTube, aucune copie vendue sur Discogs, jamais. C'est comme si ce mini-album avait jamais existé. Ben, on l'a. On y retrouve des versions préliminaires de chansons qui ont été sur le premier disque de Malajube. Le Métronome et Robot Sexy, ça se trouve. Yannick, fais-nous jouer un extrait juste pour que vous voyez le côté démo. C'est Malajube encore plus rappeux que sur le compte complet.

reconnais la chanson. Il y a des paroles qui sont pas tout à fait pareilles. Il manque des bouts. C'est encore plus brut que sur le compte complet, mais il me semble un petit peu plus doux, moins explosif. En tout cas, bref, il y a cette version du métronome, mais il y a aussi des nouvelles chansons. En fait, je dis nouvelles parce que ça fait vraiment longtemps qu'on les a entendues, mais des chansons qui ne se sont pas retrouvées sur les autres albums de Malajube, qui ont jamais été jouées en concert. On vous en présente une. Elle s'intitule « Fusil à l'eau ». C'est Malajube. Là, c'est un cas de... Si on était dans les années 90, là, j'irais vite sortir à votre place ma cassette vierge. Je la mettrais dans mon radio. J'appuierais sur « Record » en même temps qu'on la fait jouer. Profitez de notre diffusion radio. Malajube.

On vient d'entendre La fièvre et la chèvre. La fièvre, une chanson de Galaxy. Et juste avant, La chèvre, une pièce de Bande de garage. Et il y a eu Fusil à l'eau, une chanson rare de Malajube. Il y a quelques semaines au Rayon, on vous demandait quels étaient les meilleurs chanteurs ou chanteuses de groupe, les meilleurs leaders des années 90 et 2000. Et certains auditeurs m'ont parlé de Shirley Manson, la chanteuse du groupe Garbage. Vous m'avez donné le goût, je suis allé réécouter du Garbage. Et bon, ça faisait plaisir là, de réentendre des succès comme Only Happy When It Rains, Stupid Girl. Mais j'avais complètement oublié l'existence de Queer. C'est quand même une très cool mélodie.

Une frite, c'est une chanson de la formation Télémac, groupe Montréalo-Joannais. On fouille toujours dans la discothèque de Radio-Canada à la recherche de raretés. Et là, la pièce que j'ai trouvée nous permet de remonter aux origines du duo rap Acrophone, duo de Québec formé par Eman et Claude Bégin, qu'on va retrouver ensuite dans À la claire ensemble. Leur premier disque, sous le nom d'Acrophone, Duo du balcon, a été lancé en 2005. Avant, on savait qu'Acrophone, en tout cas, que les deux rappeurs avaient eu un projet nommé Norton Corp. Ça, il y a un CD qui est sorti en 2003. Mais là, j'ai découvert dans mes recherches qu'avant même Norton Corp, Eman et Claude avaient déjà utilisé le nom d'Acrophone en 2002. Les gars avaient 17 ans à l'époque. Ce sont des adolescents. Ça se passe sur une compilation rap de la scène de Québec intitulée FAT pour Famille avant tout. On voit que cette idée de la famille, c'était pas juste avec À la claire ensemble que ça se passait. C'était bien avant. Une compilation initiée par Crazy Funk et DJ Fade Wizard, l'un des meilleurs DJ de Québec qui est tragiquement décédé l'an dernier dans un accident de trottinette électrique. Lui aussi, il était jeune au moment de lancer la compilation. Là, il avait 15-16 ans, DJ Fade Wizard. Vous imaginez, c'est vraiment là, les prémices de la scène rap actuelle de Québec. La chanson s'intitule « La goutte ». C'est jeune Eman, jeune Claude Bégin. On les reconnaît dans la fougue, la première pièce, selon ce que j'ai trouvé, enregistrée par Acrophone.

Sans pression et Yvon Crevé réunis sur cette pièce L'étage souterrain qui figure sur le disque 51450 dans mon réseau de Sans pression. Et juste avant, La Goutte d'Acrophone, première chanson lancée par les gars d'Acrophone. Ça se passait 2 ans avant leur disque Duo du balcon qui les a fait connaître. Il y a plusieurs artistes du rayon alternatif qui sont en concert cette semaine. Ça se passe d'abord le 4 août au Rogers Stadium de Toronto. Il y a les Foo Fighters à Toronto avec en première partie Queens of the Stone Age.

riff de guitare, les Queens of the Stone Age avec Foo Fighters. D'ailleurs, le concert est à Toronto cette semaine, mais cet automne, les deux groupes reviennent, entre autres à Regina le 15 septembre, à Edmonton le 17 septembre et à Vancouver le 20 septembre. Malheureusement, il n'y a pas de date au Québec pour cette tournée Foo Fighters, Queens of the Stone Age, mais au Québec, dans les prochains jours, il y a le Festival de la Poutine, qui sera présenté du 6 au 8 août à Drummondville avec les artistes du rayon alternatif Vulgaire Machin, JF Posé des Cowboys Fringants ainsi que The Offsprings.

0: Difficile de résister à cette mélodie, The Offsprings, qui sera au Festival de la Poutine du 6 au 8 août à Drummondville. Ça vous tente de voir Mon Oncle Serge en concert?
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0: 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Mon oncle Serge en spectacle le 7 août au Festival du Père Zim. J'avais aucune idée c'est quoi. Ça se passe à Sainte-Louise, à la salle du 125e de Sainte-Louise. C'est la 48e édition du Festival du Père Zim. Faudrait que j'y aille. Mon oncle Serge y sera, Jérôme 50, DVTR également. Et mon oncle Serge sera le lendemain, le samedi 8 août, au Festival de la saucisse de Sainte-Justine. Il est fait tout, mon oncle Serge. Il y a Extérieur aussi au Festival de la saucisse à Sainte-Justine le 8 août. OK, et maintenant, on écoute une pièce au complet d'un artiste qui sera en concert. Et ça, ça sera à voir. Je vais devoir attendre à l'automne pour des dates au Québec, mais c'est la fameuse tournée Broken Social Scene, Matrix et Stars, trois canons de la scène alternative des années 2000 au Canada. Il y a un concert le 7 août au RBC Amphitheater, l'amphithéâtre RBC, à Toronto. C'est complet, par exemple. Je vous le dis, peut-être avec des billets achetés à des revendeurs. Sinon, la tournée cet automne aussi se poursuit à London le 3 octobre, à Ottawa le 5 octobre et à la Place Belle. Je vais enfin pouvoir voir cette tournée à Laval le 7 octobre. C'est une tournée qui réunit Broken Social Scene, Matrix et les Stars que voici.
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Il y a eu au cours de l'enchaînement Your Ex-Lover is Dead du groupe The Stars, Rien ne nous rassemble, une pièce de Peter Peter, et ce qui vient de jouer, les Stills avec Retour à Vegas. C'est une chanson des Stills, oui, mais composée par les deux têtes pensantes de Chinatown, Pierre-Alain Faucon et Félix Diotte. D'ailleurs, Pierre-Alain Faucon prépare un nouveau disque, ça devrait peut-être sortir au cours des prochains mois. OK, toujours à la recherche de raretés dans la discothèque de Radio-Canada, je suis tombé sur une belle curiosité. Si je vous dis le groupe Vauvent d'Alou, ça vous dit probablement rien. C'est un super groupe éphémère qui avait été créé à l'époque par Bande à part. Écoutez, on avait réuni Fred Fortin pour jouer de la batterie, Vincent Peake de Groovy Aardvark pour jouer de la basse, Simon Proulx des Trois Accords pour jouer de la guitare et Navet Confit aussi pour jouer de la guitare, les quatre ensemble. On les avait réunis dans un appartement 24 heures de temps en leur disant « Vous avez 99$ pour créer une chanson qui va s'intituler 99 sous. » Ils ont relevé le défi, sont allés faire ça. C'était pour une émission de télé. C'était une collaboration Bande à part et Le Fric Show, une émission de télé animée par Marc Labrèche à l'époque. C'était en 2006 et 2007. Genre de Indice McSween version Marc Labrèche des années 2000. Même Marc Labrèche chante sur la chanson puisque lui, il allait rencontrer les musiciens après le 24 heures. Puis les gars, c'est-tu faisable? Avez-vous réussi? Est-ce qu'on peut faire une chanson avec 99$? C'était en lien avec iTunes qui, à l'époque, vendait les chansons 99 cents. Et Marc Labrèche avait consacré une émission complète sur l'argent en musique. Où ça va? Qu'est-ce que ça a changé? Le téléchargement? Si, ça, ça. Bref, nous, ce qui nous intéresse, c'est la chanson. Donc, les voici réunis, Fred Fortin, Vince Peake, Simon Proulx des Trois Accords et Navet Confit avec accessoirement Marc Labrèche.

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Her Lips Are Sealed, c'est le titre de cette chanson de Comme un homme libre, formation menée par Karine Isabelle. Il y a eu Weezer avec Ash Pipe et cette curiosité, 99 sous, chanson réunissant Simon Proulx, Navet Confit, Vince Peake, Fred Fortin ainsi que Marc Labrèche. Lorsqu'on explique que la scène canadienne était sur toutes les lèvres à l'international au milieu des années 2000, on a une belle preuve ici. Le journal The Guardian, prestigieux journal britannique, en juillet 2007 sortait la critique de l'album de Miracle Fortress, le projet du musicien montréalais Graham Van Pelt, qui va aussi fonder Think About Life. C'est son album solo, c'est lui qui joue tout sur l'album. Et combien d'étoiles il obtient dans The Guardian? 5/5. C'est un très beau disque, l'album Five Roses. Il joue tous les instruments, encore une fois, ça me sidère d'entendre ça. Surtout, portez attention au nombre de couches d'instruments et certainement une influence Beach Boy-esque. C'est Miracle Fortress avec Maybe Lately.

Lazy Lover, une chanson du duo Otari. Il y a eu Gwen Wedd avec Le Retour du Bleu Métallique ainsi que Miracle Fortress, Maybe Lately. C'est l'heure de notre reprise de la semaine et c'est un incontournable. Cake, I Will Survive. Heureusement que Cake a eu d'autres succès après The Distance, Never There, parce que sinon toute sa carrière aurait été associée à une reprise. I Will Survive, évidemment, de Gloria Gaynor, sorti dans les années 70. C'est devenu un hymne pour les féministes, pour l'émancipation de la femme dans les années 70. Ensuite, un peu plus tard, dans les années 80, c'est devenu un hymne aussi pour la communauté gay qui vivait le plus dur de la crise du sida dans les années 80. Et Cake est arrivé dans les années 90 en changeant complètement la pièce. I Will Survive est devenue beaucoup plus lente. C'est encore une histoire d'amour. Il a inversé les sexes au sens que c'est un homme qui pleure le départ de sa blonde plutôt qu'une femme qui pleure le départ de son amoureux. Et c'est devenu une immense chanson. Il l'a joué d'ailleurs, Cake. Le chanteur John McRae l'a chanté au début du mois de juin à Montréal lors du concert de Cake. J'y étais pas, mais mon réalisateur Yannick Robert, j'y étais. Et il m'a dit qu'il était très jasant entre les chansons, très généreux, raconter des histoires, enchaîner les pièces. Cake avec I Will Survive.

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On a le temps pour une petite dernière trouvaille dans la discothèque de Radio-Canada. C'est une chanson des Secrétaires Volantes qui ne figure sur aucun de leurs deux disques. C'est petit, hein, la discographie des Secrétaires Volantes. 2 albums, 26 chansons. Donc, j'en ai trouvé une 27e sur une compilation Syrup and Gasoline lancée en 1999. Elle s'intitule Les Natures Mortes. D'après le son de distorsion, pas mal certain que c'était enregistré pour le deuxième disque, mais que ça a pas fait la cote de Thermoplastique. Les Secrétaires Volantes.

Les natures mortes, des secrétaires volantes, une trouvaille dans la discothèque de Radio-Canada. D'ailleurs, j'espère que vous avez aimé ces fouilles, cette recherche de chansons rares. Je m'appelle Olivier Robillard-Lavaux. Merci d'avoir écouté Le Rayon Alternatif encore cette semaine. Merci à mon réalisateur Yannick Roberge. On se quitte avec le duo français Justice. Et c'est Julio Mendy qui vous attend pour son émission Bus de nuit, présentée sur IC Musique jusqu'à 1h du matin. Que la nuit soit bonne pour vous et à samedi prochain.

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3: Bonsoir à tous et à toutes, je suis Julio Mandy et vous écoutez Bus de nuit. On est ensemble pour notre 7e émission ensemble. Le temps passe drôlement vite. On démarre du côté de la Colombie-Britannique pour retrouver le producteur Tin Days en guise d'amuse-bouche. Voici sa pièce Music 2001.

Maintenant, on braque nos phares sur le collectif de DJ montréalais, les Fela Q-Tips. Un trio formé par Maxime Niaja, Emiliano Chabandi et Boogaloo Jones. Ces trois complices sont plus qu'une fine équipe. Ils développent chacun leur propre étiquette et projet solo en indépendance totale. Le premier, Maxime avec Kirin Bashi Recording, Emiliano avec Sear et Boogaloo Jones s'apprête à sortir son premier projet solo sur l'étiquette Break Glass. Nous allons explorer leur univers musical en commençant avec Maxime Niaja, né aux États-Unis de racines franco-philippines et élevé en Asie du Sud-Est. Ses influences vont du hip-hop au funk en passant par la musique électronique. On l'écoute de suite avec sa pièce Sleepless Motion.

C'était Chinatown 96 d'Emiliano Chamandi du collectif Fais la Q-Tip que l'on met à l'honneur pour le début de cette émission. Emiliano est d'origine mexicaine et le fondateur de l'étiquette CIR qui met en avant des artistes d'ici et d'Amérique latine. Il nous manque juste à présenter Boogaloo Jones qui s'apprête de sortir son nouveau projet sur l'étiquette Breakglass et il nous a fait l'honneur de nous offrir en avant-première la pièce maîtresse de son EP Dub Key. Un mot de la culture bengali qui signifie tout simplement se plonger à l'eau. La piste qu'on s'apprête à écouter s'inspire de l'esprit des musiciens d'un monastère bouddhiste au nord du Bangladesh. C'est une rencontre magique entre des instruments classiques d'Asie du Sud, comme le dhol, les tablas et les flûtes mixées aux boîtes à rythme. Une belle rencontre entre ses passions et ses origines. Voici Boogaloo Jones avec Dub Key.

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Vous êtes toujours sur les ondes de Ici Musique, je suis Julio Mandy et vous écoutez Bus de Nuit. C'était l'élégance de la formation jazz berlinoise Moses Yuffie Trio, accompagnée de la voix de la chanteuse Mulet sur le titre Nothing to Lose. On change complètement de registre et on passe à la vitesse supérieure avec le projet Ambient Baby, une rencontre explosive entre Dee Tiffany et Daniel Ricon. Le titre s'appelle tout simplement Baila, danse. Voici Ambient Baby.

On poursuit avec le travail de la formation Darkwave Modern Frame, le projet de Wojtek Korab, ancien membre de My Favorite Robots. Il nous propose une pièce dont le son résonne comme un cri dans le cœur, Someone Gotta Save Us, une relecture signée par le producteur américain Andy Toff, une figure hautement respectée de la scène électronique de Détroit. Voici Modern Friend, revu et corrigé par Andy Toff dans

C'était Rich Nell avec ce titre incroyable, It Takes Time. On continue notre exploration, ou devrais-je dire, on clôture ce segment New Wave en faisant un saut dans le temps. On va partir en 1987 pour parler d'un monument de la musique, Depeche Mode, avec la relecture d'un titre tiré de leur album culte, Music for the Masses. La pièce Behind the Wheel est un vrai petit chef-d'œuvre en soi, mais la version remixée par le légendaire producteur américain Shep Pettibone voit un véritable culte dans la culture club des années 80. Voici Depeche Mode remixé par Shep Pettibone sur la pièce Behind the Wheel.

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C'était DJ Sprinter avec la pièce Printer avec 3 R. Vous écoutez Bus de Nuit sur Ici Musique. Je suis Julio Mandy. Je suis là pour vous éclairer avec différents styles musicaux ou parfois peut-être vous embrouiller en parlant de house, micro house, minimal. Laissez-moi vous dire, c'est pas facile de suivre de temps en temps. Ben pour vous aider, je vous introduirai un nouveau style, l'Inditronica. Un genre parfois mal compris, mais une artiste comme Lia Khoury du groupe Afternoon Bike Ride lui redonne tout à fait son sens. Sa pièce Chagrin est un parfait exemple. Rythme accrocheur, des synthétiseurs et une voix cristalline, et chaque mot résonne. Lia décrit ce morceau comme une satire de sa propre conscience, une invitation à regarder au-delà des exigences de notre société moderne. Une belle approche. Voici Lia Khoury avec son titre Chagrin.

C'était Nia Archive accompagnée de Sempha sur le morceau Tender. Nia Archive est une de ces artistes qui ramène beaucoup de fraîcheur à la pop en ramenant beaucoup de sonorités de musique alternative. Et c'est le moment de vous parler d'une artiste assez similaire qui vient d'ici, de Vancouver, Sophia Stell. Elle a grandi dans un milieu extrêmement religieux, très strict, où la musique était très limitée. Elle a quand même forgé sa propre éducation musicale en secret, en passant ses nuits dans le sous-sol d'un club qui s'appelait le Paradise, où elle travaillait dans sa ville natale. Ce parcours lui a permis de créer un son unique, une pop onirique, comme sur son nouveau titre qui s'intitule Molly in the Club. Voici Sophia Stell.

acteurs les plus versatiles de sa génération, le grand Jimmy Edgar et la pièce Hydrant. En parlant de versatilité, laissez-moi vous parler du producteur Flying Lotus. En plus d'être le petit-neveu de la légendaire pianiste et harpiste de jazz Alice Coltrane, en 2010, il a redéfini les frontières de la musique contemporaine avec l'album Cosmogramma, souvent décrit par ses pairs comme le Love Supreme de sa génération. Ce projet explore des thèmes de voyage astral, des rêves lucides. C'est aussi un album historique parce qu'il a brisé les codes. Au lieu de sampler des vieux morceaux de jazz, il s'est invité avec plein de virtuoses. Le résultat est mystique, comme sur la pièce suivante, Zodiac Shit de Flying Lotus, sur les ondes de Ici Musique.

c'était Feel the Breeze par le producteur britannique Paul Hardcastle, paru en 1994 avec la voix suave d'Hélène Rogers. C'est sur cette brise d'été que l'on se quitte. Je suis Julio Mandy et c'était Bus de nuit sur les ondes de Ici Musique. Si vous avez raté un bout de route, l'émission est en réécoute sur l'application Radio-Canada Audio. Merci à Pierre-Luc Gagné-Blé pour la technique et Tancredi Fasino. On se quitte avec Master at Works, épaulé par La India sur ce titre pour les oiseaux de nuit qui conclut notre émission pour ce soir. Voici I Can't Get No Sleep. À la semaine prochaine.

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Très bon début de journée à tous et à toutes et bienvenue à cet effet Pogonate du vendredi 31 juillet. Oui, oui, c'est la dernière journée du mois et on sera là pour vous accompagner en musique. Aujourd'hui pour vous, une nouveauté de la bronze. Il sera question de l'artiste canadien Daniel Caesar qui fait une méga tournée à travers le pays. Et on aura pour vous un bonbon en lien avec le festival Oshiaga qui débute aujourd'hui à Montréal. Et tout ça débute avec la musique de Fanny Bloom.

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1: Alors, celui qui se promène à Mare Usque ad Mare par les temps qui courent, c'est le Torontois Daniel Caesar, un artiste dont on a pu suivre l'incroyable ascension au cours des 10 dernières années. Il est né à Scarborough, en Ontario, en 1995, a été élevé à Oshawa. Et c'est son mauvais comportement à l'adolescence qui va précipiter un peu ses choix de vie. À 17 ans, il se fait renvoyer de l'école pour avoir vendu du cannabis. C'est son père, qui est un strict autoritaire, va littéralement le renvoyer de la maison. Il va se retrouver dans la ville reine, à Toronto, à errer de divan en divan chez des amis. Et finalement, c'est la musique qui va le sauver. Dès ses tout débuts, il va être remarqué quand même par son talent et son originalité. Il fait dans un R&B qui est quand même assez ouvert, assez influencé par d'autres artistes. Il cite d'ailleurs Jim Morrison parmi ses idoles. Et s'il se fait connaître, c'est notamment grâce à quelques collaboration de haut vol, dont une avec Justin Bieber sur la pièce Peaches. Il va également collaborer avec Tyler, the Creator, Her. Et tout récemment, je parlais de son ascension, là, il a vraiment atteint un autre niveau. Il a raflé deux prix Juno en 2026, dont celui très prestigieux de l'auteur, compositeur, interprète. Et tout ça pour un album qui s'appelle Son of Spurgy. Et c'est intéressant, je vous parlais de son enfance difficile et de sa relation avec son père. Sur cet album-là, justement, il adresse cette question-là. Donc, c'est quelque chose de très personnel, très intime. Tout ça fait dans une musique qui est hyper accrocheuse et qui touche un public à l'international dorénavant. Alors, il débute sa tournée nord-américaine ce week-end. Il sera à Winnipeg. Ben, en fait, il sera d'abord à Toronto, qui est sa ville, pour deux concerts et pas n'importe où, au Scotiabank Arena. En fait, il fait la tournée des arénas au Canada. Il sera dans toutes les grandes villes du pays. Il sera à Montréal, notamment le 6 août, et avant d'aller conquérir les États-Unis. Donc, on se fait plaisir et on écoute sa collaboration avec la chanteuse Claireau. Voici Root of All Evil.

Le duo français Polo et Pan va débuter sa tournée nord-américaine avec deux concerts au Colorado, un au célèbre centre de ski Aspen et le suivant à Red Rocks, un endroit absolument mythique. Si vous êtes fan de U2, vous connaissez le concert Under a Blood Red Sky. C'est là qu'a été, dans cet amphithéâtre naturel de roche, qu'a été enregistré ce concert. Donc, ils y seront le 11 août. Deux dates au Canada seulement, le 25 août à Toronto et le 27 à l'Agora de Québec. Les voici, Polo et Pan, avec cœur croisé.

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0: Américain de Jonathan Personne. D'ailleurs, si vous voulez connaître tous les titres des chansons qui sont diffusées à l'émission, je vous invite à aller sur le site de Radio-Canada, consulter notre page à l'onglet « Musique diffusée ». Dans les prochaines secondes à l'émission, on aura pour vous une nouveauté de la bronze.
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1: Ah, nouveauté qui nous vient de La Bronze, c'est le nom d'artiste de Nadia Essadiki qui, il y a exactement 10 ans, avait vraiment marqué les esprits avec sa reprise en arabe marocain de Formidable de Stromae. C'est une chanson qui avait vraiment fait le tour du monde qui avait vraiment frappé une corde sensible, en particulier au Maghreb. Et elle est de retour avec un album qui va paraître au mois d'octobre prochain. On en a déjà eu quelques extraits. On l'a également entendu sur la bande originale de la série Heated Rivalry. Ça, c'est quelque chose que je pense qui va donner un boost aux carrières de plusieurs artistes. Je pense que Dumas s'en félicite aussi également. Évidemment, Peter aussi qui a signé des musiques originales pour la série. Donc, cet album nous avait été annoncé par une pièce, entre autres, qui s'appelait C'est trop. Et j'insiste sur le haut parce qu'il y en a 10 dans le titre de cette pièce. Et d'ailleurs, si vous allez sur les plateformes de diffusion en continu, vous pourrez voir qu'on a déjà les titres des chansons de cet album apparaître en octobre, dont une qui est entièrement composée de caractères qui sont des images, des petites lunes, des points, des toutes sortes. Je sais pas comment la prononcer. Pas plus que la chanson qui la suit, qui, elle, semble être en arabe. Mais il y en a une que j'adore, c'est mon titre préféré, La Vengeance et mon Sunday glacé. Bien hâte d'entendre ça. En attendant, on a pour vous donc une nouveauté, une autre pièce qui paraîtra sur cet album et qui s'appelle L'amour enterré vivant. Là, je pense qu'il y a un petit côté électro, presque hyper pop, on pourrait dire, qui annonce peut-être la couleur du reste de ce projet-là. Et La Bronze explique que pour ce titre, elle avait envie d'explorer une métaphore d'amour enfouie sous terre alors qu'il n'est pas tout à fait mort. Ça, c'est comme ma grande crainte, être enterré vivant. Ça me fait bien peur. Alors, elle sera de passage à Laval le 14 août prochain et je vous parlais d'Heated Rivalry. Il y aura un spectacle spécial dans le cadre de Pop Montréal avec Philippe B, Dumas et Peter pour une soirée entièrement dédiée à Heated Rivalry avec l'auteur Rachel Reed. Alors, on écoute La Bronze. À l'instant, voici L'amour enterré vivant.

Jusqu'à midi, vous écoutez l'effet Pogonat en compagnie de Nicolas Titley et qui sait, peut-être êtes-vous dans les derniers jours, les dernières heures de vos vacances estivales. Peut-être que ce sera le retour au travail la semaine prochaine. On sera là pour vous accompagner également. Mais en attendant, tiens, dans l'esprit des vacances, voici Pirogue avec Holiday ou Holidays.

Le mois d'août débute demain, samedi, et on est encore bel et bien dans la saison des festivals. D'ailleurs, dès aujourd'hui débute Oshiaga, grand rassemblement à Montréal qui se tient au parc Jean-Drapeau à Montréal. Il y a des gens qui viennent d'un peu partout pour l'événement. Et il y a d'autres événements qui se passent au pays. Si vous êtes plutôt dans les provinces maritimes, je vous invite à aller faire un tour à Sackville, au Nouveau-Brunswick, pour un festival dont j'adore le titre. Ça s'appelle le Sappy Fest. Un festival à but non lucratif et qui, pendant 3 jours et 3 nuits, va mettre en valeur, en fait, des artistes complètement émergents aux côtés de d'autres plus établis. On pourra, entre autres, y voir et entendre Bon Enfant et BB Club, un groupe qui a vraiment le vent dans les voiles ces temps-ci. L'album Amaro, qui est paru au mois de mai dernier, est en lice, en fait, sur la courte liste du prix Polaris, aux côtés de 2 autres artistes québécois qui se sont vraiment fait remarquer, Angine de Poitrine et Les Louanges, avec l'excellente Alouette, dont on vous joue souvent des extraits. Mais on aime beaucoup l'éclectisme, le talent et surtout le côté très, très productif, en fait, de BB Club, qui, après sa présence au Sappy Fest de Sackville, prendra la route vers, ou plutôt les airs, vers la France, pour un concert, entre autres, dans un village dont je n'avais jamais entendu parler et dont le nom me réjouit infiniment. Ils vont jouer à Saint-Père-Marc-en-Poulet. C'est un peu au sud de Saint-Malo, donc je me promets, avant la fin de mes jours, d'aller faire un tour à Saint-Père-Marc-en-Poulet. Qui sait, si je suis chanceux, peut-être que BB Club sera de retour dans cette localité. On les écoute avec Le Feu.

Ah, l'incroyable Jean Leloup, faites-vous partie de ceux et celles qui ont assisté au spectacle du Cirque du Soleil présenté à Trois-Rivières, Paradis perdu, c'est une version circassienne finalement de l'univers très coloré de Jean Leloup. Je pense que c'est présenté jusqu'à la mi-août. Et parlant de choses à voir sur scène, Juliane, alias Julien Chiasson, ci-devant frère d'Hubert Lenoir, avec qui il était au sein du groupe The Seasons, se rend en spectacle, lui, au Festival Cigale de Québec le 8 août prochain. On l'écoute en compagnie de Thaïs. Voici Piña Colada.

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Il y a quelques minutes, je vous parlais du spectacle Hommage monté par le Cirque du Soleil sur tout l'univers musical de Jean Leloup. Et l'une de nos auditrices nous a écrit pour nous dire qu'elle y avait assisté et que c'était un spectacle absolument enchanteur. Vous voulez partager des choses avec nous? N'hésitez pas à le faire. C'est toujours un plaisir de vous lire. Utilisez la bulle de conversation de l'appli audio. Et dans quelques minutes à l'émission, je vous parlerai d'un classique méconnu du cinéma québécois.

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1: Ah, c'est une minute cinéma que je vous propose aujourd'hui, puisque jusqu'au 31 août, la Cinémathèque québécoise propose son grand cycle estival qui est consacré aux différentes déclinaisons du film d'action. Et le lundi 10 août prochain à 18h, on présentera le film de Jacques Godbout, La Gamique, un film de 1974 qui a déjà été présenté plus tôt cet été dans le cadre du festival Fantasia. Et je disais un peu plus tôt à l'émission que c'est un classique peut-être un peu méconnu du cinéma québécois. C'est un film de gangster. Il n'y en a pas tant que ça dans notre cinématographie. C'est toujours un plaisir que de replonger dans les films des années 70. Je trouve que c'est vraiment l'âge d'or pour moi du cinéma québécois. Ce film met en vedette Marc Legault dans le rôle d'un petit mafieux montréalais qui a pourtant de grandes ambitions, qui décide de se rendre à New York pour y assassiner l'un des boss de la pègre locale. Il va y avoir beaucoup de péripéties qui vont suivre. La femme qui joue sa copine, un peu naïve, c'est Dorothée Berryman, qui est tout aussi fabuleuse. On trouve également dans ce film Julien Poulain, qui arbore une spectaculaire moustache, Serge Thériault et plusieurs autres. La musique est signée François Dompierre. Et c'est vraiment dans ce style très naturaliste du cinéma québécois des années 70, avec l'accent local, le vocabulaire. Le personnage de Chico Tremblay, c'est pas un homme très, très fancy. Hein. Il a pas beaucoup d'éducation, mais je le disais, il a beaucoup d'ambition. Il va se mettre, évidemment, les pieds dans les plats. Il y a un certain humour, mais c'est comme une représentation assez fidèle, je pense, du monde du crime. C'est vraiment à voir. Vous pouvez le voir via la plateforme Éléphant également, mais je vous invite, si vous avez l'occasion d'être à Montréal le 10 août prochain. Allez le voir en salle, donc à la Cinémathèque québécoise. C'était donc ma suggestion cinéma du moment. Un film qui a maintenant plus de 50 ans, mais qui se réécoute encore avec beaucoup de bonheur.

La musique de Fleas qui nous invite à la fête, c'était « Do you wanna party ». En fin de journée, vous aurez l'occasion d'entendre la dernière présence au micro de notre amie Sarah May, qui remplaçait Nicolas Ouellette à Nouveau Son. Sarah May, vous le savez probablement, est très active sur plusieurs fronts, en musique évidemment, et on va l'écouter avec « Ratata ».

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1: Une nouveauté qui nous vient de Louane, qui a tout juste 29 ans, a déjà une très, très longue carrière en France et ben, qui a du retentissement un peu partout ailleurs. Elle a fait ses débuts à l'âge de 16 ans en apparaissant à l'émission The Voice en France. C'était en 2013. Par la suite, ça lui a valu de jouer le rôle principal d'un film qui s'appelle La famille Bélier, qui a connu un succès retentissant, tellement en fait qu'il a été adapté par les Américains sous le titre Coda, l'histoire d'une jeune fille qui grandit dans une famille de malentendants ou de sourds, en fait, je ne sais pas si on peut encore dire ce mot, et qui ben caresse des ambitions pour la chanson. La chanson a bien porté Louane, qui a représenté la France à l'Eurovision en 2025, et à la fin du mois de juin, elle nous a offert une nouvelle chanson, chanson qui serait annonciatrice d'un nouvel album. Ce serait son sixième déjà. Et cette pièce-là, c'est une véritable ode à l'amitié. On y retrouve une certaine Elisa Palmyre. C'est peut-être un nom qui ne vous dit encore rien. Elle a fait ses débuts, en fait, l'an dernier. Et elle est accessoirement la meilleure amie de Louane. Et ce, depuis très, très longtemps, en fait. Depuis bien avant sa renommée, elles se sont rencontrées au lycée. Et cette chanson-là est d'ailleurs un hommage donc à l'amitié. Louane décrit l'amitié comme l'une des plus belles formes d'amour qui existent sur Terre. Je pense que plusieurs personnes seraient d'accord avec elle. Alors, on l'écoute en compagnie d'Elisa Palmyre. Voici Louane avec « Tout pour toi ».

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1: Ah, une véritable légende de la musique électronique au Canada. J'ai nommé Tiga, qui sera de passage au Canada, ben, son pays d'origine, bien sûr, au mois d'août, avec quelques concerts. Tiga, c'est, je le disais, une légende. C'est quelqu'un qui a contribué à l'établissement de la fameuse scène rave du début des années 90. Il est le cofondateur du club Le Sauna et du magasin et du label DNA. Et c'est lui qui a co-organisé l'un des premiers raves à grand déploiement au Québec, le Solstice, qui a eu lieu en 1993. Je m'en rappelle presque comme si c'était hier. Tiga est DJ, producteur, mais surtout vraiment un activiste, j'ai l'impression, de la scène électronique à cette époque-là. Il va connaître une reconnaissance mondiale, bien que les gens qui étaient des spécialistes de la musique électronique le suivaient depuis ses tout débuts. Mais en 2001, il va faire une reprise électro de Sunglasses at Night de Corey Hart. Et ça, ça va faire le tour du monde. Il va remixer des artistes de renom comme DXX, LCD Sound System, Moby, Depeche Mode, Justice. Et là, il était plutôt tranquille. En fait, il fait paraître cette année son premier album en 10 ans. Ça s'appelle Hot Life et il y a beaucoup d'invités qui y contribuent, dont Boys Noize, Matthew Dears, Fockers, Geschlotten, Circle, plein d'autres gens, en fait, s'y retrouvent, dont des nouveaux talents. Et cet album-là témoigne d'une condition neurologique un peu floue dont Tiga parle et qu'il a baptisé le vibe fog. Il dit qu'il perd un peu la carte par moment et il a essayé d'exprimer ça dans sa musique. Je le disais, donc, il va se promener un peu au Canada avec des dates à Calgary. Il va faire après ça des petits sauts en Californie, en Pennsylvanie. Sera à Montréal au Parc Jean-Drapeau le 8 août prochain. Et on écoute donc l'une de ses récentes compositions. Ça s'appelle Ecstasy Surrounds Me. Voici Tiga.

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Odetto avec ciel orange, c'est ce que beaucoup de gens affectés par les feux de forêt voient en ce moment. Excusez-moi de cet humour un peu macabre. Et le bloc est après. Ben, dans ce bloc, on a entendu aussi Super Plage avec Jet Ski. Super Plage qui, dans quelques heures à peine, soit à 14 heures, sera en prestation dans le festival Oshiaga.

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1: Ah, pour ce bonbon, nous nous ramenons 22 ans en arrière. Nous sommes en 2004, à une époque où la musique post-punk connaît un regain d'intérêt. Donc, beaucoup de groupes sont inspirés par ces groupes du tournant des années 70-80. Et le groupe en question, c'est Franz Ferdinand. Formation de Glasgow en Écosse, qui tire son nom de l'archiduc dont l'assassinat en 1914 a précipité la Première Guerre mondiale. Donc, l'archiduc d'Autriche, Franz Ferdinand. Bon, on voit pas vraiment, je sais plus exactement pourquoi ils ont choisi ce nom-là. Ce que je peux vous dire, par contre, c'est que la chanson qui leur a valu le plus grand succès, qui s'appelle Take Me Out, elle a été inspirée d'un film que le chanteur Alex Kapranos avait vu avec beaucoup d'intérêt. Ça s'appelle Enemy at the Gates, l'ennemi aux portes. Et ce film-là met en scène deux tireurs d'élite, deux snipers. Il y a une espèce de tension pendant tout le film. Ils se tiennent en joue. Le titre, donc, Take Me Out, ça peut vouloir dire, ben, sors-moi, mais ça peut vouloir dire aussi, ben, bute-moi, assassine-moi. Et d'ailleurs, dès le premier couplet, on entend « Je suis dans ta ligne de mire, tu n'es qu'à un tir de moi ». Donc, il y a vraiment ce double sens sur une relation amoureuse, mais aussi sur ces deux tireurs qui se visent. Et cette chanson-là, elle aurait pu ne jamais voir le jour. Le réalisateur de l'album, Tori Johansson, la détestait. Tori Johansson est un Suédois qui est connu pour son travail, notamment avec le groupe de Cardigans. Et de son propre aveu, il ne connaissait pas du tout les références post-punk de Franz Ferdinand. Il ne comprenait pas vraiment cette chanson-là. Mais finalement, il a accepté de travailler dessus. Et on a une drôle de chanson qui est fracturée, qui a vraiment deux rythmes à l'intérieur d'une même pièce. C'est devenu, je l'ai dit, le plus grand succès de la carrière de Franz Ferdinand. C'est une chanson qui n'a pas pris une ride, à mon avis. Vous pourrez certainement l'entendre demain si vous êtes au Festival Oshiaga, puisque le groupe y sera vers 19h45. Donc, à ne pas manquer. Et on se fait plaisir aujourd'hui avec Take Me Out. Voici Franz Ferdinand.

c'est avec ce classique indémodable de Franz Ferdinand, Take Me Out, que s'achève cette émission de l'effet Pogonat. C'est également la fin de la semaine, ce qui m'amène à remercier l'équipe qui m'a épaulé tout au long de cette animation. Ben, au microphone, c'était moi, Nicolas Titlé. Je veux remercier à la recherche Olivier Boisvert-Magnan, Philippe Jacques, Alexandre Demers, à la mise en onde Mélanie Vien et à la réalisation, à la programmation musicale et à la mise en onde Amélie Arène Dubot, dont c'était la dernière émission avant les vacances. Elle nous quitte pour un repos bien mérité, mais nous serons de retour lundi prochain dès 9h pour un autre effet Pogonat. Et je vous souhaite une excellente journée sur ICI Musique. Ciao tout le monde!

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La nature ne se presse pas, pourtant tout est accompli. Citation qui nous vient du sage chinois Lao Tzu et qui est tellement belle que je la saisis pour qu'elle se transforme en invitation. J'avais envie de vous proposer ce matin de respirer un bon coup, de prendre le temps, de mettre notre sentiment d'urgence dans un petit coin de notre placard pour essayer de toucher peut-être un peu à la sérénité. C'est avec ça en tête qu'on se balade sur les sentiers de l'été aujourd'hui.

C'est caressé par la musique de Dora Pejacevic sous les doigts de Natacha Vailkovic que vous atterrissez sur les sentiers de l'été. Julie Daou avec vous, enchantée de savoir qu'on va passer les prochaines heures ensemble. Est-ce que vous vous autorisez parfois un brin d'oisiveté, sans jugement, là, pas en mode « faudrait bien que… » C'est pas une permission qu'on se donne souvent, pourtant une paresse choisie dans laquelle on plonge pour vrai. Ça fait tellement de bien. Les gestes sont plus lents. Au lieu de se faire un café en troisième vitesse, on prend le temps. On porte une attention particulière au son que le liquide fait en tombant dans la tasse. À la vie aussi qui s'éveille à l'extérieur ou qui est déjà bien en marche. C'est comme si tout d'un coup, il y a plein de petits détails qui nous apparaissent. Une autre fois, je me suis aperçue à quel point je bousculais tout quand j'ai comme vu les fleurs dans le petit carré d'arbre devant chez moi qui était éclose. Je passe devant tous les jours en promenant mon chien, mais je suis trop dans l'action, pressée, souvent inutilement, je dois dire, comme si j'avais oublié qu'on pouvait décélérer un peu. Alors, si jamais vous avez envie de flâner, que le sablier s'écoule doucement, ce qui s'en vient, c'est juste parfait. Quelques valses caprices avec les mêmes musiciennes que celles qui nous ont accueillies, la compositrice Dora Pejacevic et la pianiste Natacha Vailkovic.

Natasha Vailkovitch interprétait quelques valses caprices de Dora Pejacevic. L'autre jour, j'ai assisté à une scène qui m'a complètement réjouie. Il y avait un grand-papa avec son petit-fils et ils se promenaient un dimanche après-midi sur un grand boulevard. Ils étaient main dans la main et vraiment le papy allait au rythme de l'enfant. Il avait l'air parfaitement bien. Et là, en passant devant une boutique qui avait mis ses haut-parleurs à l'extérieur, le petit se met à danser et là, il ne s'arrête plus. Il sourit, il rit, puis son grand-père décide d'embarquer. Il se met lui aussi à tournoyer. Les deux sont hilares et évidemment, ben, c'est contagieux. Tous ceux qui sont autour ont le sourire étampé dans la face et là, ça se met à esquisser deux, trois pas de salsa maladroitement ou très bien, ça n'a aucune importance. Et il y a une espèce de moment de folie magnifique, spontanée, qui s'empare de tout le monde. Après, ça s'estompe et les gens repartent dans leur vie. Tous ceux qui étaient présents, j'en suis certaine, ont ressenti la même chose que moi ou à peu près, juste comme, en fait, une profonde joie. Depuis toujours, la musique rassemble et depuis toujours, elle nous fait danser, un peu comme une manière de se sentir libre et ensemble, tout le monde à la fois. Et si ça vous dit, pourquoi ne pas succomber à l'envie de se laisser aller, de sortir du lit comme si vous étiez dans une comédie musicale, bon, qui est peut-être pas là, mais de vous abandonner à quelques pas de danse sur Comitas par Imouzichi de Montréal.

You Are Like a Plain Tree de Comitas, c'était interprété par Imouzichi de Montréal, direction de Yuli Tourovski. On s'en va faire un tour du côté des manchettes en compagnie de Comitas, toujours cette fois par le Comitas Quartet, et on se retrouve tout de suite après sur les sentiers de l'été. À tantôt.

Bonjour, ici Nathalie Babin-Gagnon. Les agents de bord de WestJet sont officiellement en grève. La compagnie aérienne, qui assure plus de 600 vols par jour, cesse donc ses activités pour le moment. Le syndicat et la direction n'ont pas réussi à s'entendre avant la date butoir, notamment sur la question du travail au sol. Le syndicat, qui représente 4400 agents de bord, demande au gouvernement de Mark Carney de ne pas intervenir dans le conflit. Le président américain Donald Trump affirme que les États-Unis et Israël ont convenu de suspendre les nouvelles frappes prévues contre l'Iran à la demande de Téhéran et d'autres pays du Moyen-Orient, à condition qu'un accord soit rapidement conclu. Un média iranien dément toutefois cette affirmation. Donald Trump menaçait de frapper durement Téhéran au courant de la fin de semaine. L'Espagne a complété l'installation d'une barrière flottante à

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C'est sur les ailes de Handel par Arion que vous atterrissez sans turbulence, je l'espère, sur les sentiers de l'été. Julie Daou avec vous, bienvenue ou rebonjour à tous. Ravie de faire cette promenade musicale avec vous. On va continuer avec Handel qui a écrit un bon nombre d'oratorios, donc une œuvre musicale qui est chantée mais sans mise en scène, contrairement à l'opéra. Et même s'il avait une grande notoriété, ils ont presque tous été interprétés uniquement à Londres et les partitions étaient souvent disponibles juste par l'entremise du compositeur lui-même. Par contre, les ouvertures, donc la partie qui ouvre, comme ça le dit, et certains airs, eux, ont été

été publié rapidement après avoir été créé et leur diffusion s'est vraiment étendue dans toute l'Europe. C'était des pièces qui étaient appréciées dans toutes sortes de contextes, autant professionnels comme en concert, mais il y avait aussi beaucoup d'amateurs qui se les appropriaient. On chantait ou on jouait ça chez soi, dans des parcs, dans des rencontres musicales de toutes sortes. Donc, on se réunissait entre musiciens du dimanche pour jouer de la musique d'orchestre connue qu'on pimentait comme ça avec la dernière nouveauté signée Handel. C'est fou parce que pour nous, c'est de la musique qui date de genre 300 ans, mais au moment où elle a été écrite, c'était une nouveauté. Et comme aujourd'hui, on voulait être à la mode et connaître les musiques inédites. Bref, c'est un peu dans cet esprit-là, en ayant ce contexte-là en tête, que l'ensemble Arion, dirigé par Monica Hoggett, ont choisi leur répertoire pour le disque Handel Sacred Areas, dont on écoute la Symphonia du Soul HWV 53.

Monica Hoggett dirigeait l'ensemble Arion dans la Symphonia tirée de Soul HWV 53 de Handel. La pianiste Elisabeth Pion est absolument brillante et intéressante. C'est vraiment une tête chercheuse. Elle veut découvrir du nouveau répertoire, particulièrement celui qui a été écrit par des femmes qui sont trop souvent restées dans l'ombre. En 2021, elle jouait avec ce qu'on vient d'entendre, Arion, et en rappel, elle a choisi d'offrir au public une étude de Hélène de Montgeroux. Et la réaction a été très, très forte. Alors, après le concert, avec le directeur artistique de l'ensemble, Mathieu Lucier, elle s'est demandé si, par hasard, elle n'aurait pas écrit aussi des concertos, Madame de Montgeroux. Et en fouillant, ben, la chose s'est avérée. Ça l'a beaucoup secouée parce qu'elle pensait qu'il n'y avait pas de réelle créatrice marquante avant le 20e siècle. Et donc, ses recherches à Elisabeth Pion lui ont permis de déconstruire ses propres préjugés. Elle a mesuré à quel point, et là je reprends ses mots, de tout temps et en tout lieu, des créatrices, par leur force de caractère, leur génie et leur persévérance, ont érigé d'immenses monuments malgré la restriction de leurs droits et perspectives d'avenir. Montgeroux fut une pionnière à de nombreux égards. Et donc, elle s'est sentie vraiment un élan très fort vers elle pour quelque part contribuer à lui redonner peut-être toute la lumière qu'elle mérite. Elle ajoute, Madame Pion, « L'oubli est une construction tout comme le souvenir, en espérant que ce disque contribue à la reconstruction d'une omission musicale majeure. » Vraiment, je salue son initiative dont on écoute le résultat à l'instant avec ce fameux concerto pour pianoforte numéro 1 de Hélène de Montgeroux, avec l'ensemble Arion direction de Mathieu Lucier et au clavier Elisabeth Pion. Étonnez-vous pas si le timbre du piano vous apparaît un peu singulier, c'est que c'est un pianoforte, donc l'ancêtre du piano qu'on connaît actuellement.

Mathieu Lussier dirigeait l'ensemble Arion dans le concerto pour pianoforte numéro 1 de Hélène de Montgeroux avec en solo Élisabeth Pion, avec qui on va rester encore un moment. Révélation Radio-Canada en 2024-2025, musicienne qui diversifie beaucoup ses collaborations. C'est une pianiste unique, très sensible et qui disait dernièrement avoir à cœur la santé autant physique que mentale de ses collègues. Et, petit fait intéressant, elle se passionne de tai chi. Et donc, cette discipline-là, qui l'aide elle-même à s'ancrer, à se préparer au concert, à suivre son intuition aussi, bien, elle a choisi de l'enseigner, de la transmettre dans des ateliers qu'elle offre aux musiciens avec qui elle travaille, mais aussi parfois à certains publics. On va l'écouter dans des œuvres de Lily Boulanger, mais d'abord de Mel Bonis, quelques pièces tirées d'un cycle qui s'appelle « Femme de légende », que la compositrice a écrite sur une période de plus ou moins 15 ans. En fait, c'est pas elle qui les a rassemblés, mais les éditions Furor. Et chaque tableau est destiné à un personnage mythique. La pianiste les décrit assez bien, voici ce qu'elle en dit. Phoebe, divinité de la lune, fille de Zeus, elle la dépeint dans une suite d'impressions langoureuses et de chaudes vagues qui s'éclipsent ultimement en une énigmatique suspension. Ensuite, Mélisande, que la créatrice décrit comme sa préférée, dans laquelle elle illustre le caractère imprévisible et changeant du personnage, de même que la sensualité de sa longue chevelure. Ensuite, Viviane, grande dame du lac des légendes arthuriennes, est représentée sous un jour malicieux et gai. Ça donne envie de se plonger dans toutes ces histoires-là. Alors, c'est ce qu'on fait.

Élisabeth Pion jouait trois morceaux pour piano de Lili Boulanger. On fait un détour vers les manchettes avec la même pianiste qui cette fois joue Debussy et on continue notre chemin musical sur les sentiers de l'été au retour. À tout de suite.

Bonjour, ici Nathalie Babin-Gagnon. Les agents de bord de la compagnie aérienne WestJet ont déclenché une grève générale illimitée. Le conflit de travail force le transporteur à annuler tous ses vols. WestJet indique que les passagers touchés obtiendront une nouvelle réservation avec un autre transporteur aérien ou un remboursement complet. Le président américain Donald Trump affirme que les États-Unis et Israël ont convenu de suspendre les nouvelles frappes prévues contre l'Iran à la demande de Téhéran et d'autres pays du Moyen-Orient, à condition qu'un accord soit rapidement conclu. Un média iranien dément toutefois cette affirmation. Donald Trump menaçait de frapper durement Téhéran au courant de la fin de semaine. Les vacances de la construction tirent à leur fin au Québec et le bilan routier préliminaire pour cette période demeure préoccupant. Au moins 17 personnes ont perdu la vie lors des deux dernières semaines sur les routes de la province, comparativement à 20 à pareille date l'an dernier. Le bilan demeure donc au-dessus de la moyenne des cinq dernières années, qui s'établit à 16 morts. Et au tennis, plusieurs athlètes du pays sont au programme en ce début de la première ronde à l'Omnium Banque Nationale. À surveiller du côté masculin à Montréal, les Québécois Gabriel Diallo et Alexis Galarno qui doivent jouer ce soir. La pluie pourrait toutefois retarder la présentation de certaines parties. Et à Toronto, pour le volet féminin, quatre joueuses canadiennes sont à l'horaire. Voilà, c'était les informations.

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c'est par cette petite escapade onirique signée Debussy que vous avez été ramené jusqu'à nous sur les sentiers de l'été. C'est Julie Daou qui est avec vous, enchantée de vous retrouver pour cette promenade du dimanche ou de vous y accueillir. Vous savez, parfois, je vous demande vos propositions, vos suggestions. Eh bien, Mathieu Dugal, l'animateur de Moteur de recherche, m'a écrit pour m'en faire une et on a écouté ça avec le réalisateur de cette émission et on a adoré. Œuvre que je connaissais pas et en plus, ça a été une découverte, donc bonheur double. Je ne sais pas si vous avez déjà fait de la plongée en apnée ou avec une bonbonne, mais ce sentiment-là, quand on est sous l'eau et que tout change, la lumière, le temps, qui est un peu inexistant, en fait, qui est mesuré par notre besoin d'air, tous les gestes qui sont plus lents, les sons qui sont à la fois présents et étouffés, le monde marin qui se déploie sous nos yeux, poissons de toutes les couleurs, anémones qui ondulent toujours, un peu d'incertitude quant aux rencontres qu'on va faire, il y a peut-être une raie pas loin ou une tortue qui, elle, nous observe et non le contraire. Bref, ce qu'on va entendre, c'est la berceuse phoque tirée du livre de la jungle de Koechlin. Et pour M. Dugal, c'est une œuvre parmi celles qui raconte le mieux, qui recrée le mieux l'impression qu'on a quand on nage sous l'eau, dans la mer. Je pense qu'on peut pas ne pas lui donner raison. On l'écoute ici par Iris Vermillon. Et le cœur des opéras de Montpellier, direction de Stuart Bedford.

La valse de la réconciliation, opus 139, numéro 3 de Koechlin, est interprétée par Michael Korstick. Je ne sais pas quel est le paysage qui se déploie devant vous présentement. Montagne, chemin de campagne, parc, trottoir, bloc appartement. Peut-être, chanceux que vous êtes, c'est la mer qui est devant vous. Moi, j'ai des copains qui habitent le bas du fleuve. D'ailleurs, un beau bonjour à tout le monde de cette région-là. Que j'aime ce lieu-là. Et à chaque fois que je vais chez eux, je suis incapable de décrocher de la fenêtre qui donne sur le Saint-Laurent. Et souvent, je me lève super tôt, avant tout le monde, juste pour observer. Je vais dehors, s'il ne fait pas trop froid, ou je reste à l'intérieur là, quand c'est l'hiver. Et la copine qui m'hébergeait, à un moment donné, est venue me retrouver et on est resté en silence, comme ça, un bon moment. Elle a fini par me dire « Je me tanne pas ». J'ai grandi en Gaspésie, ici on habite là depuis 15 ans, puis mon enchantement ne s'essouffle jamais. Et que je la comprends. C'est tellement toujours différent selon la marée, l'heure de la journée, la saison. Des fois ça varie même dans la même minute. Il y a un mouvement qui est continu, ça peut être calme, mais jamais stagnant. C'est un tableau vivant qui se renouvelle à l'infini. Il faut y avoir accès pour le contempler, chose qui n'est pas si évidente pour tout le monde. Mais grâce à Debussy, elle se déploie dans toutes ses facettes musicalement, mais tellement, tellement bien illustrée. On a presque l'impression de sentir le sel, le varech quand on écoute la mer.

La valse lente pour piano de Germaine Taillefer était interprétée par Lang Lang. Si vous voulez nous écrire, comme on est heureux d'avoir vos messages, on lit chacun d'eux avec beaucoup de bonheur. C'est par ici, lessentiers@radio-canada.ca et il y a toujours la bulle de conversation que vous retrouvez sur l'application Radio-Canada Audio. J'en ai parlé quelques fois à ce micro aussi. Je suis allée, moi, dans une école publique avec un programme de musique et ça a complètement façonné la personne que je suis devenue. À l'émission de l'huile sur le feu, Rebecca McConnell fait un exercice amusant avec certains de ses invités en leur demandant quelles seraient les mesures qu'ils prendraient s'ils étaient, par exemple, ministre de la Culture. Et elle recevait Émile Procloutier qui avait énuméré tout plein de choses intéressantes, dont faire chanter les jeunes ensemble tous les matins. Il disait, vous allez pouvoir constater à quel point ça va tisser des liens forts, les ouvrir à établir une collégialité et un non-esprit de compétition. De la même manière qu'une équipe sportive, là, les enfants, les adolescents qui font partie d'une chorale, qui apprennent un instrument, même si c'est pas pour en faire un métier, ça n'a aucune importance, ils développent leur écoute, un sentiment d'appartenance aussi, et ils peuvent s'exprimer. C'est un magnifique terrain de jeu et une ouverture sur les autres, sur le monde, je dirais, qui est formidable. Et donc, le pianiste Lang Lang, avec qui on va continuer notre promenade, est persuadé de ça lui aussi. Il y a vraiment beaucoup d'influence. Juste pour vous donner une idée, on sait qu'à peu près 30 à 40 millions de jeunes Chinois se seraient mis à l'étude du piano en suivant son exemple. C'est fou, là. Et il a créé une fondation en 2008. Qui est implantée aujourd'hui dans 200 pays. Et le but, c'est d'offrir un programme qui permet à n'importe quel jeune de faire de la musique dans son cursus de tous les jours, là, pas en parascolaire. Je l'applaudis pour ça et aussi pour sa façon de jouer le concerto pour piano Köchel 453 de Mozart, qu'on écoute à l'instant en compagnie du Philharmonique de Vienne, direction de Arnoncourt.

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Nicolas Arnoncourt dirigeait l'Orchestre Philharmonique de Vienne dans le concerto pour piano Köchel 443 de Mozart avec, au piano, le seul et unique Lang Lang. Il y a un artiste, moi, qui me fait vraiment triper, il m'impressionne, il me fascine, c'est John Baptiste. Il est né à New Orleans, la Mecque du jazz, et il raconte que quand il était petit, son professeur mettait une partition devant lui, là, et pour qu'il, au départ, se familiarise avec la pièce, bien, elle lui jouait. Ensuite, ensemble, ils apprenaient l'œuvre quelques mesures à la fois. Et il a réalisé vers 11 ans qu'il mémorisait plus rapidement quand il écoutait son enseignante que quand il lisait. Et il a voulu exploiter cette espèce de don-là. Et donc, vers 14 ans, il a formé un band avec ses copains et les mercredis soirs, il jouait dans une salle un peu mythique de la ville les morceaux appris pendant ses cours de piano classique, mais auxquels il ajoutait des touches jazz. Et c'est intéressant parce que dans une entrevue, à un moment donné, il y a un animateur qui dit « Bon, les compositeurs comme Mozart ou Beethoven disposaient des mêmes notes que nous aujourd'hui, alors pourquoi ils ne les ont pas utilisées comme en blues ou en jazz? » Évidemment, la culture n'était pas la même, la manière de réfléchir, d'échafauder une mélodie non plus. Par contre, John Baptiste ajoute que parfois en classique, on est dans une sorte de dogme, de sacralisation, si on veut, de la partition, alors que ces mêmes-là, Beethoven ou Mozart, étaient reconnus pour leur immense capacité d'improvisation. Souvent, ils s'inspiraient aussi de ce qu'ils entendaient autour d'eux pour imaginer un thème, une chanson chantée par leur mère, par exemple. Selon la vision de John Baptiste, il se dit qu'il fait le chemin inverse en prenant Mozart, Beethoven ou Bach et que, à son tour, il y ajoute son épice personnelle. C'est complètement séduisant.

Formidable, John Baptiste qui jouait quelques extraits de son disque Black Mozart. C'est de cette lumineuse façon qu'on se quitte aujourd'hui, mais vous êtes entre très bonnes mains puisque c'est Catherine Pépin qui prend le relais. Notre émission est bricolée avec tant de soins et de doigté par deux humains d'exception, Hugo Saint-Denis à la réalisation et aux choix musicaux et Mathilde Legault aux choix musicaux. Quant à nous, trop hâte de vous retrouver la semaine prochaine pour une autre promenade sur les sentiers de l'été. C'est Julie Daou qui vous accompagnait. Je vous dis à très bientôt, je l'espère. Et puis surtout, prenez bien soin de vous et de tous ceux qui vous entourent. Bonne journée.

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5: C'est dimanche, bienvenue à l'émission Le Temps d'une escale, un dimanche bien spécial. C'est Catherine Pépin avec vous, d'ailleurs, petite parenthèse. Je vous salue, je vous accompagne au cours des deux prochaines heures. Oui, un dimanche particulier, c'est le premier dimanche du mois d'août. Nous sommes en plein cœur de l'été. On souhaiterait arrêter le temps dans le balancement du hamac. Voilà une musique qui évoque parfaitement l'insouciance de l'été. Ça s'appelle « Vacances ». C'est tiré de la bande sonore du film « Jules et Jim » de François Truffaut, composé par son complice fétiche Georges Delerue, pour ajouter à la légèreté des jours heureux quelques notes de clavecin.

Vacances, musique de Georges Delru pour le film Jules et Jim de Truffaut. Vacances, êtes-vous en vacances en ce début du mois d'août? Moi, je vais bientôt prendre quelques jours de vacances et me diriger vers la Gaspésie pour profiter du festival du bout du monde qui commence dans quelques jours. Je vais vous en glisser quelques mots un peu plus tard. Mais dans quel coin vous trouvez-vous pour partager ces moments musicaux avec moi? Que vous soyez en vacances ou pas d'ailleurs, vous pouvez m'écrire pour me raconter un peu ce que vous faites, les paysages qui vous entourent à escale@radio-canada.ca, c'est l'adresse courriel pour nous joindre, escale@radio-canada.ca. C'est une journée assez parfaite pour étirer la matinée. Voici Matinal, Antonio Pinto.

Une valse pour piano de Chopin, opus 69, numéro 2, interprétée à la guitare par Cacho Tirao. C'est un guitariste argentin. Il était très doué, jeune prodige. Il a gagné un premier prix à l'âge de 7 ans. À 16 ans déjà, il avait son diplôme de professeur. Il était soliste dans un orchestre. Il a accompagné de nombreux artistes. Des goûts assez éclectiques pour Cacho Tirao. Tango, bossa nova, pop, musique classique. Maintenant, Cacho Tirao nous entraîne en Scandinavie avec une pièce du Norvégien Edvard Grieg, un extrait de Peer Gynt, La danse d'Anitra.

La danse d'Anitra, un extrait de Peer Gynt de Grieg par le guitariste argentin Cacho Tirao. On retrouve cette version sur un album qui a pour titre, alors attention, je sors mon espagnol du dimanche, Mis Mejores 30 Interpretaciones. Pas mal, mais 30 meilleures interprétations. C'est dire que Cacho Tirao jugeait lui-même qu'il était à son meilleur lorsqu'il a sélectionné ces pièces-là. On va se rafraîchir un peu maintenant avec un chœur norvégien qui s'appelle Skruk, en compagnie d'un ensemble de balalaïka, le Moscow Balalaïka Quartet. Skruk et le quartet de balalaïka nous enveloppent dans une certaine mélancolie nordique. C'est très très beau.

Le groupe suédois Bo Kaspers Orchester, c'est un groupe qui tourne beaucoup en Scandinavie. Ils vont d'ailleurs passer une bonne partie de l'automne sur la route au Danemark, en Suède chez eux, mais surtout en Norvège, à Oslo notamment. Et justement, arrêtons-nous à Oslo, nous aussi posons nos valises dans la capitale de la Norvège. Les Scandinaves, on le sait, sont souvent des pionniers dans les avancées sociales concernant les femmes, les minorités. Et à Oslo se trouve désormais la première statue publique au monde en hommage aux femmes atteintes d'un cancer du sein. Cette statue représente une femme torse nu qui n'a qu'un sein. Elle a subi une mastectomie. Elle se tient bien droite, fière, digne. En plein cœur de la ville, cette statue est installée tout près du Parlement norvégien et des milliers et des milliers de personnes passent par là chaque jour et elles contemplent maintenant cette statue qui représente la réalité de tant de femmes, une réalité qu'on cache le plus souvent. La statue s'appelle Cécilie, d'après Cécilie Flatval, la jeune femme qui a posé pour le sculpteur Håkon Anton Fageras. C'est le nom du sculpteur. Cécilie est décédée en 2023. Elle disait « Si j'ai accepté d'être représentée de cette façon, en sculpture, c'est en partie pour désamorcer la mort, pour qu'on puisse en parler librement. » Pour mes proches, la statue sera un lieu de recueillement, comme un mémorial. Et le sculpteur Håkon Anton Fageras dit « L'idée, c'était Cécilie, tout simplement. » Que la sculpture la représente telle que je la vois. Je ne pouvais pas créer une victime qui se désintègre et disparaît presque. J'ai plutôt cherché à montrer comment elle affronte la situation avec sa volonté, sa vitalité et son calme dans la résistance. Et il ajoute, c'est dans le courage de Cécilie que réside l'espoir. C'est une œuvre extrêmement puissante. Je peux, si vous voulez, vous envoyer un lien vers le site qui raconte toute l'histoire derrière cette sculpture absolument unique. Il y a aussi un court documentaire de 8-9 minutes, très très touchant, dans lequel on voit notamment le moment où Cécilie découvre la statue avec ses enfants. Alors vous pouvez m'écrire à escale@radio-canada.ca. Ça va me faire plaisir de vous envoyer le lien. C'est une œuvre d'art vraiment, vraiment pas comme les autres.

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La pièce s'appelle « Liban ». C'est un extrait de l'album « Il fera beau demain, matin, jusqu'à midi » d'Aziz Samaoui et Eric Langsworth, respectivement chanteurs, musiciens et violoncellistes. Arrêtons-nous un instant au Moyen-Orient, en Palestine, à Gaza, pour parler, oui, d'une heureuse nouvelle. La musique résonne de nouveau et elle fait plus de bien que jamais. Pendant la guerre, le conservatoire de musique Edward Said, qui est le conservatoire national palestinien, a été détruit, mais ses activités ont repris grâce à la passion indestructible des musiciens, des professeurs. Les musiciens se retrouvent maintenant sous des tentes. Conservatoire de fortune, mais conservatoire quand même. Les professeurs reprennent les cours. Ils utilisent la musique pour apporter un peu de réconfort aux personnes traumatisées. Un professeur dit « Avec ces classes, on les soigne. On fait de notre mieux pour atténuer la tristesse dans leur cœur. Quand on joue et chante ensemble, on oublie la guerre. » Un des problèmes que rencontrent les professeurs du conservatoire, c'est la pénurie d'instruments. Et ce même prof dit « Il n'y a pas assez d'instruments, alors je trouve des guitares cassées et je les répare. » Et avec du plastique, on fabrique des neis, ce sont des sortes de flûtes. On n'a pas de papier ou de tableau pour leur apprendre les notes. Les enfants apprennent à l'oreille. Et parmi les jeunes, il y a cet adolescent qui s'appelle Saleh. Il joue du oud. C'est cet instrument à cordes typique des pays arabes. C'est un élève du conservatoire Edward Said depuis qu'il a 9 ans et avant la guerre, il avait mis, avec la guerre, il avait mis son oud de côté et depuis quelques mois, il s'est remis à jouer pour les enfants des camps de réfugiés. Il dit, ce jeune Salé, en tenant mon oud, j'ai senti la vie revenir en moi parce que la musique est la nourriture de l'âme. Quand j'en parle, j'ai envie de pleurer. C'est un sentiment indescriptible. Depuis que j'ai repris mon instrument tant aimé, ça me rappelle les beaux jours que j'ai vécus avant la guerre. »

Le premier mouvement du quintette pour flûte, harpe et cordes de Jean Krah, ici avec le quatuor Ardeo et Vassilena Serafimova qui joue du marimba. C'est une sorte de xylophone en bois, un dérivé du balafon d'Afrique. Vassilena Serafimova, c'est une jeune marimbiste, elle est originaire de Bulgarie, une ambassadrice de son instrument. Serafimova s'est fait connaître il y a plusieurs années déjà et elle fait connaître le marimba à travers le monde en animant des classes de maîtres en Europe, en Asie, en Amérique du Nord, en Amérique centrale. Le marimba, c'est l'instrument national du Guatemala. On le retrouve un peu partout en Amérique centrale. Son surnom, c'est le bois qui chante. Il est fait de palissandre du Honduras et en 2015, l'UNESCO a inscrit les musiques, les chants et les danses de marimba sur la liste du patrimoine culturel immatériel de l'humanité. Et cette même année 2015, Vassilena Serafimova a été invitée aux Victoires de la musique classique avec un pianiste qui s'appelle Thomas Enko. Et c'était la première fois que le marimba était joué aux Victoires de la musique classique dans ce gala. Alors les voici ensemble, Thomas Enko et Vassilena Serafimova, un extrait du Carnaval des animaux de Camille Saint-Saëns, l'Aquarium. C'est le marimba qui nous fait plonger sous l'eau.

Dans le mouvement Aquarium du Carnaval des animaux de Camille Saint-Saëns, on utilise habituellement le célestat, qu'on appelle aussi l'harmonica de verre, pour évoquer les bulles, les sonorités aquatiques. Mais avec le marimba, on l'entendait, ça fonctionne aussi très bien. L'ancêtre du marimba vient d'Afrique. Hein, je vous le disais un peu plus tôt, c'est le balafon, apparu au Mali au XIIIe siècle. Ce clavier avec des calebasses en dessous qui servent de caisse de résonance, recouverte d'une membrane, habituellement une vessie de porc, qui fait vibrer les notes. Et au XVIe siècle, le balafon a traversé l'océan avec les esclaves. Il arrive en Amérique centrale, Guatemala, Nicaragua notamment. Le balafon voyage et se mêle à d'autres musiques. Par exemple, aux musiques européennes importées par les missionnaires. Et il se transforme physiquement. Les calebasses deviennent des tubes en bois. Aux États-Unis, parce qu'il finit par voyager aux États-Unis aussi, les lames sont en métal. Il y a plus de notes aussi, 80 notes, presque 3 mètres de long. C'est vraiment un très grand instrument, le marimba de concert avec des orchestres de musique classique. Mais on va revenir à l'instrument originel, le balafon. La semaine passée, si vous étiez à l'écoute de l'émission Le Temps d'une escale, je vous ai parlé de Kimi Djabaté. On a entendu une de ses pièces. Kimi, c'est un chanteur, un balafoniste et guitariste originaire de la Guinée-Bissau. Et il joue du balafon presque depuis toujours, en fait, depuis l'âge de 5 ans.

Vous écoutez Le Temps d'une escale sur les ondes d'ICI Musique, la radio musicale de Radio-Canada. C'est Catherine Pépin avec vous. On écoutait Ushiraye à l'instant. C'est une pièce interprétée par Girma Yifrachewa, pianiste, artiste originaire d'Éthiopie, avec son compatriote, le chanteur Michael Beleine. Faisons escale dans un pays voisin de l'Éthiopie, l'Érythrée, bordée par la mer Rouge. Sa capitale s'appelle Asmara et elle est inscrite au patrimoine mondial de l'UNESCO. On la surnomme, cette ville d'Asmara, la petite Rome d'Afrique. Pourquoi ? Parce qu'au XIXe siècle, Asmara a été colonisée par les Italiens et dans les années 30, elle est devenue un terrain de jeu pour les architectes italiens influencés par les mouvements du Novecento, du futurisme, pour l'architecture moderniste, d'où ce surnom de Petite Rome. Par exemple, alors il y a plusieurs exemples comme ça d'architecture dans la ville, comme le cinéma Impero, magnifique édifice art déco de couleur pourpre qui date de 1937. Il doit son nom, ce cinéma, à la proclamation de l'Empire italien par Mussolini, donc ça c'est un peu moins heureux. Il y a aussi la cathédrale orthodoxe Enda Mariam, de style rationaliste moderniste, et surtout ce bijou architectural, la station-service Fiat Tagliero. C'est un bâtiment qui représente un avion sur le point de décoller. Ça a été achevé, cette station-service, en 1938, donc même année que le cinéma Imperio. Elle n'est plus en fonction, c'est un bâtiment patrimonial. C'est absolument spectaculaire, avec cette tour centrale flanquée d'une paire d'ailes en porte-à-faux de 15 mètres de longueur en béton armé, et on dit que les autorités locales à l'époque tenaient à soutenir les ailes avec des colonnes, avec des piliers, mais l'architecte italien s'était dit prêt à sortir son revolver si on mettait des piliers. Alors on a enlevé les piliers et jusqu'aujourd'hui en tout cas les ailes tiennent le coup sans piliers.

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1: Et à l'instant, c'était Oriane Lacaille qui a des origines réunionnaises. Elle chantait Malak. Pour nous écrire, tiens, je vous rappelle l'adresse escale@radio-canada.ca. escale@radio-canada.ca. Si vous avez des questions, des réflexions, n'hésitez surtout pas à nous écrire. Si vous voulez un lien aussi, je vous ai parlé un peu plus tôt d'une statue à Oslo. Je peux vous envoyer un lien vers le documentaire. Là, on poursuit en musique avec Ramón Chicharrón, Lucecitas de Amor.

Al Orla Cantar, c'était Ezequiel Bora, un chanteur d'origine argentine. Du 6 au 9 août prochain, c'est-à-dire à partir de jeudi prochain, ce sera la 22e édition du festival Musique du Bout du Monde. Ce Bout du Monde, c'est Gaspé en Gaspésie. La ville et les environs vibrent pendant 4 jours au rythme du monde sur différents sites. Alors ça se passe en plein centre de Gaspé, sur la rue principale, mais aussi dans le parc Forillon, au sommet du mont Béchervès. C'est vraiment très beau. Et qui fait le voyage jusqu'au bout du monde cette année? Quels artistes? Alors, on va retrouver notamment le groupe Manu de Chine, de la région du Yunnan, qui propose une musique du peuple Sani, qu'on retrouve dans ce qu'on appelle la forêt de pierre, le Shilin. C'est une zone géographiquement très isolée. Alisha Bria aussi, qui est ancrée dans son héritage indo-tanzanien. Kelly Bado, une autrice, compositrice, interprète originaire de la Côte d'Ivoire. Kizaba, originaire du Congo. Dodeline, des Antilles. Maya Barou, qui est franco-japonaise. Il y a aussi ce fameux spectacle au lever du soleil dans le parc Forillon au Cap Bonami, avec cette année Aisinabe. C'est un Ojikri de la Première Nation de Sandy Lake. Il y aura même un groupe de l'île de la Réunion qu'on aime beaucoup, qui s'appelle Graines S'aimer. Alors, tous ces artistes convergent de leur bout du monde respectif vers un autre bout du monde.

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On les aime depuis longtemps, ces deux-là, Jess Sabi et Peter One. C'est un duo de la Côte d'Ivoire des années 80. On les aimait déjà beaucoup à l'époque de l'émission Un Nomade dans l'oreille. Ils faisaient partie de la grande famille du Nomade. Et il y a des artistes comme eux qu'on a fait le choix d'emporter avec nous jusqu'ici, jusqu'à l'émission Le Temps d'une Escale, qui tire aujourd'hui à sa fin. Merci beaucoup à Emmanuel Lambert, au choix musical et à la réalisation. Merci à Julie Parker à la recherche, au microphone Catherine Pépin. On se retrouve bien sûr la semaine prochaine. D'ici là, amusez-vous. Ciao !

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Bonjour et re-bienvenue à Cool Aller-Retour. Pour ce retour du dimanche, on revient sur notre sélection musicale du samedi à la recherche de l'extraordinaire. Votre capitaine pour cette tâche, ma foi agréable, Robin Joël Cool. En fin de semaine, on est dans l'univers de la nuit. Et je dois dire qu'hier, on a quand même écouté pas mal d'artistes de la Saskatchewan, du Manitoba, de l'Ontario. Puis là, je me suis dit, pourquoi changer une recette gagnante? On commence avec un artiste qui est né en Ontario, mais qui a passé une partie de sa jeunesse à Winnipeg, le seul et unique Neil Young. Le voici avec une chanson de nuit qui nous rappelle ces grands ciels des prairies canadiennes, Harvest Moon, à Cool Aller-Retour.

C'était le grand Neil Young et Harvest Moon. On reste dans le thème de la nuit avec Canaille, ce groupe qui aura toujours toute mon admiration. Premièrement, ils étaient 8. Là, je dis « ils étaient » parce que je viens d'apprendre en survolant la page de leur label qu'après un EP, 3 albums, ils ont cessé l'aventure en 2021. Oui, je suis un peu en retard sur les nouvelles. On a beau sortir l'homme des maritimes, on sort pas le fuseau horaire de l'homme. Mais quand même, quelle aventure, 8 musiciens. Je veux dire une affaire par rapport à ça. Avec l'arrivée des plateformes de streaming et cette idée qu'on n'achète plus d'albums, ben la musique passe un petit peu difficile. À l'âge d'or de la musique, pas tellement longtemps passé, l'argent gagné par la vente des disques finançait les spectacles, puis les spectacles, eux autres, ils finançaient la création d'un prochain album, et ainsi de suite. Depuis qu'on a enlevé cette petite équation mathématique d'acheter des albums, ben, produire le spectacle pour beaucoup d'artistes vient avec beaucoup de compromis, dont le nombre de musiciens sur scène. Donc forcément, ben, on voit de moins en moins de bandes, encore moins à 8 membres. Canaille, ils ont commencé ça en 2010, ils ont donné passer 400 spectacles au Canada, en Europe, en Louisiane, à l'île de la Réunion. Je disais qu'ils ont même donné un concert au festival Woodstock de Pologne devant 10 000 punks. Puis ça me surprend pas pantoute, parce que dans leur folk, il y a comme une désinvolture naturelle. Ils me font penser un peu à Québec Redneck. Pour notre destination nocturne, les voici, Canaille avec « Dans mon lit ».

Yes, sir, originaire de Malioténam, c'était Mathieu et Crépuscule. Vous êtes toujours à Cool, aller-retour avec Robin Joël Cool. La nuit, sujet vaste pour les musiciens. Pour moi, la nuit, ça vient avec les étoiles. Je suis ce qu'on peut dire un astronome amateur. Parce que laissez-moi vous dire que dans le monde de l'astronomie amateur, le mot amateur, pour certains, ça veut juste dire qu'ils travaillent pas à la NASA ou ici à l'Agence spatiale canadienne sur la rive sud de Montréal, à Saint-Hubert. C'est d'ailleurs là que si t'es astronaute, et ça, peu importe d'où tu viens sur la planète, si tu veux avoir ton petit cours de comment utiliser le bras canadien, c'est là que ça se passe, mon ami. D'ailleurs, dans mon cercle d'amis, il y en a des très, très intenses en ce qui a trait à l'observation de la voûte céleste. Je pense à mon ami Joe Fournier. Joe, avec qui j'ai fondé mon band Mentana, il a été guitariste avec nous autres pendant au moins un bon 10 ans. Joe, ben, c'est un fou d'astronomie. Il est même rendu astrophotographe puis vend des images en format géant de photographies à couper le souffle de nébuleuses, de galaxies, de constellations. Moi, ben, j'ai pas de télescope GPS. Je suis ce qu'on appelle old school avec une bonne vieille monture équatoriale. Ça, c'est-à-dire que tu pognes ton or, puis après ça, ben, faut que comme tu danses avec la Terre. C'est beau dit de même, mais c'est plus difficile quand tu cherches une nébuleuse dans la ceinture d'Orion. Oh, moment anecdote d'astronomie. J'ai eu la chance de parcourir l'Australie en famille, puis mes gars et moi étions très enthousiastes à l'idée de voir pour la première fois des constellations de l'hémisphère sud. J'étais tellement emballé que j'ai écrit avant notre départ à un groupe d'astronomes amateurs de Tamworth, en Australie, pour leur demander si on pourrait pas faire une petite visite de leur installation. Là, c'était quand même un pas pire détour dans les terres. Ma blonde était comme vraiment là, on va quitter la plage, les vignobles, les cafés Third Wave pour aller à la rencontre du désert. Elle ne fut pas déçue. Tamworth Regional Astronomy Club. Oui, ils étaient absolument fantastiques. Ils nous ont accueillis à bras ouverts. Un endroit avec pratiquement aucune pollution lumineuse. Leur installation est digne d'un film de Star Trek. Ils ont même récupéré un des deux télescopes utilisés par les États-Unis dans la crise des missiles de Cuba. Le deuxième est exposé à Londres, puis il marche pas, mais le leur est en parfait état. Bref, c'est un voyage qui rejoignait mes deux passions. Celle de l'espace, puis aussi celle de la musique. Parce qu'en Australie, beaucoup de villes vont avoir leur fierté à eux, puis installer une énorme sculpture de cette chose au centre de la ville. Par exemple, s'ils vendent des bananes, ben ils vont avoir une grosse banane au milieu de la ville, ou s'ils produisent des avocats, un gros avocat. À Tamworth, la ville où on était, c'était la capitale australienne de la musique country. Eh bien, eux autres, ils ont mis une gigantesque guitare qui trône au centre de la ville. Puis ce souvenir-là me donne envie de vous faire découvrir un duo de là-bas, l'équivalent selon moi de Johnny Cash et Jude Carter. De la même façon que Jude avait écrit « Ring of Fire » à Johnny, un de ses plus gros hits, eh bien, Joey McKean a écrit « Lights on the Hill », un grand classique australien, pour son mari, le chanteur Slim Dusty.

Du Québec, Ben Vallée et Unwanted Visitors. Ben qui programme l'émission Les Trésors de la Vallée sur la nouvelle radio Web Country DC Music. Ma réalisatrice, Sarah, aussi, collabore à cette radio avec du foin et des roses. Donc, si vous êtes des amateurs de country et de folk, je vous suggère fortement d'aller faire un tour sur la chaîne. On poursuit dans la douceur avec Bertrand Bellin et Hypernuit.

Françoise Hardy et la nuit est sur la ville. Là, on replonge dans la douceur nocturne du ciel étoilé avec Sofiane Stevens. Si vous voulez, je vous invite à le découvrir un peu plus avec deux de mes albums coup de cœur, soit Michigan, qui est dans un folk contemplatif, ou son chef-d'œuvre orchestral qui a valu une reconnaissance internationale, Illinois. C'est juste complètement capoté. Il avait eu la folle idée de composer un album par état. Ben, au final, il en a fait deux. Après ça, il a changé de buzz. Mais il demeure sûrement un des artistes les plus prolifiques de toute notre génération. Il a enregistré pas loin de 13 albums studio, dont certains avec une vingtaine de titres. Le voici, Sofiane Stevens, avec la pièce « Concerning the UFO Sighting Near Highland, Illinois ».

Je sais, vous allez dire, on en veut plus. Eh bien, on poursuit en douceur avec la Aleksandra Strzelecki de la Pologne, la pianiste néoclassique Ania Rani et Glad.

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C'était Damien Robitaille et Astronaute, une pièce écrite en hommage à son père, parti trop tôt vers les étoiles. Et juste avant, Olivier Bellil et Paysage. Ce qui me ramène à cet artiste qu'on a entendu hier, Renaud Graton. Là, j'ai fouillé sa discographie et j'ai été attiré par le coucher de soleil rose vintage sur la pochette d'un de ses singles, Des Goélands, des Urubus. C'est pas exactement une chanson de nuit, mais si on étire beaucoup, beaucoup le concept et qu'on compare les astronautes aux explorateurs d'antan, comme par exemple Christophe Colomb, qui à un moment donné, il savait plus trop s'il allait le faire. Hein? Disons que la traversée a été beaucoup plus longue qu'anticipée. Quoi, si tu veux, c'est ça le métier d'explorateur. On a beau calculer l'inconnu reste inconnu. Mais quel ne fut leur bonheur quand ils ont aperçu des goélands. En fait, c'est sûrement pas des goélands, plus un oiseau exotique. Mais bon, moi, je suis acadien. Quand je vois un goéland, je sais que je suis proche de la mer ou derrière un dixili. Le voici donc, le côté B de Renaud Graton. Des goélands, des urubus.

C'était cette version absolument magistrale de Pourquoi de Marie-Pierre Arthur. Et juste avant, Joey, Napoléon et Banjo Vegas. Banjo Vegas qui me fait voyager chez nos voisins du Sud avec cet artiste folk, Jesse Wells. On dit de lui qu'il est un Woody Guthrie des temps modernes. Moi, je dirais aussi Bob Dylan. Très protest-song, engagé. Il y a eu un gros buzz viral avec sa chanson Join Ice. En 2026, il a reçu 4 nominations Grammy. C'est ce que les Anglais diraient un self-made man. Il est parti de rien avec des enregistrements maison. Et maintenant, il a une carrière absolument incroyable. Le voici donc avec une chanson très à propos. Jesse Wells et New Moon.

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C'était cette nouvelle pièce de Franklin Electric, There's a Fire, et juste avant, de la Saskatchewan, Annick Granger et Inassouvi. On reste côté anglophone avec une histoire pas possible. Oh, c'est le temps d'une petite tranche de vie américano-allemande, et non, ce n'est pas la mienne. C'est l'histoire de Sybil Beyer, américaine d'origine allemande, née en 1946. Elle, dans les années 70, elle a enregistré 14 chansons sur un magnétophone à la Bonne Franquette. Et 30 ans plus tard, son fils les a trouvées, les a transférées sur un CD pour les offrir à sa mère. Le disque est tombé dans les mains d'un éditeur qui a fait « Wow! Oh, wow! » Une petite job de mastering, boum boum, l'album Color Green de Sybil Beyer est sorti en 2006. C'est le genre d'affaires que tu écoutes puis tu dis que ça aurait pu être fait l'an passé. Une genre d'écriture délinquante qui suit aucune recette, aucune rythmique. Une genre de douceur punk avant son temps. Ce qui m'amène à vous conter une petite anecdote. Je suis étudiant en théâtre au Conservatoire d'art dramatique, puis le prof nous a posé une question. Si vous aviez à choisir, à quelle époque auriez-vous aimé naître? On fait ça des fois. En théâtre, on se pose des questions de même. Là, tout le monde donne des réponses un peu aléatoires. Moi, je pense que j'ai dit l'Égypte. C'était bien parce que je connaissais pas encore très bien l'histoire égyptienne puis que si j'étais pas pharaon, la vie aurait été plus raide. Mais bon, un de mes camarades de classe, Yannick, a répondu « Moi, si j'étais à choisir, je serais né dans plusieurs centaines d'années, dans le futur. » Je ne sais pas pourquoi, j'ai trouvé ça beau. Je vous raconte ça parce que je pense que Sybil Beyer aurait pu naître en 2001 puis faire cet album-là l'an passé. Attention, avertissement de douceur extrême. La voici, Sybil Beyer et Tonight. Tonight.

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L'âme à la tendresse, texte de Pauline Julien sur une musique de François Dompierre, chanté ici par Éric Goulet en duo avec Marat Tremblay. Et juste avant, la formation française Minuscule et C'est pour toi. Nous arrivons au côté B de Alma Forer, qui, comme je vous le disais hier, accompagne parfois le chanteur folk country français Baptiste W. Hammond. J'en avais déjà parlé ici, la première fois que je l'ai entendu, hein, un Français qui chante « On qui tonque », c'était un peu « wow ». Puis là, de me dire vraiment, Robin, toi qui s'est fait dire toute sa vie qu'il avait un accent acadien, tu viens parler de l'accent d'un Français qui chante du « country ». J'y ai donné une chance, puis ben, il m'a eu solide. Le voici, Baptiste W. Hammond, avec « La fièvre on qui tonque ».

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C'était Fred, la sensation de l'heure. Et ce soir, et juste avant, Sally Folk et les étoiles, avec un nom de même, c'est certain qu'en faisant une émission de folk, on allait tôt ou tard mettre Sally Folk. Mais là, je reviens à Fred. C'est mon fils qui me l'a fait découvrir. Déjà, j'étais super content que mon fils écoute des artistes d'ici, mais j'avoue que j'ai pas pogné tout de suite. Peut-être parce que je l'écoutais d'une oreille distante, au loin, à travers la musique qui sortait du iPad d'Abraham, mon gars. Puis à un moment donné, j'ai cette image-là de nous quatre dans le char, ma blonde, puis les garçons, puis connaître toutes les paroles de presque toutes ces tunes. Je l'ai dit souvent, ce que j'aime du folk, c'est la sincérité. Fred peut te parler que ses parents lui ont donné un ordi, qu'il a découvert comment utiliser GarageBand pour faire des tunes, te parler de son ex qui a décidé de l'appeler, même si on lui dit de pas le faire. C'est toujours vrai, simple, des mélodies qui restent. Bref, ma blonde puis moi sommes maintenant des fans assumés de Fred, l'artiste que mon fils a nommé le plus cool des cools. Ce qui m'amène au côté B de mes choix d'artistes les plus cool du Canada. Et j'ai nommé ex-aequo BB Club et le coolest guy de l'Ouest canadien, Pontéix. Pontéix de la Saskatchewan et cette super collaboration avec Caroline Savoie et Jeanne Côté, leur chanson « Quel tourment ». Mais juste avant, BB Club et le feu à cool aller-retour.

Oh yeah! Vous écoutez Cool Aller-Retour avec Robin Joël Cool. Je suis allé une seule fois à Paris, puis c'était la nuit. On est arrivé là le soir, puis on repartait super tôt le lendemain matin pour faire une tournée de théâtre. Puis là, ma gang se préparait à aller se coucher. Moi, j'ai fait « Voyons donc, come on! On est à Paris! » Fait que on est sorti. On se l'est joué full français, on s'est pogné du vin d'épicerie à 3$ qui goûtait comme si on l'avait payé 40$ par ici, des fromages, une baguette, puis on a été veillé sur le pont des Ors. Ça fait déjà 20 ans. Faudrait bien un jour que j'y retourne, le jour. En attendant, on va y aller ensemble en musique avec Louise Attaque et les Nuits parisiennes.

Et c'est comme ça que se termine notre voyage au bout de la nuit. Si vous avez un cœur de cowboy, restez des nôtres. Guylaine Tanguay ramène le jour avec « Quand le soleil dit bonjour au country ». Sarah Hébert à la réalisation. Un petit merci au passage à Maryse Dubé et à la comédienne Adélaïde Schkouf. Comment est-ce qu'on dit ça? Vraiment, j'y pose la question. Merci pour vos propositions nocturnes. On se retrouve la fin de semaine prochaine, midi, heure du Québec, 13h au Maritime. Hier, à l'aller, on terminait ça en beauté avec les cowboys fringants et les étoiles filantes. Aujourd'hui, pour ce retour, on se laisse sur une chanson de J.F. Posey qui élève les âmes. Une chanson pour son ami, mais aussi pour tous ceux qui nous ont quittés et que le soir, on se demande s'ils sont pas là quelque part dans l'immensité de la voûte céleste. J.F. Posey et Ballon Sonde à Cool Aller-Retour.

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0: un peu de soleil, de la bonne musique, un petit sourire en coin, on a tout ce qu'il faut pour passer du bon temps. Hey, je vous ai déjà parlé d'une émission que j'ai eu le plaisir de faire avec Sal Barbe, hein, vous vous souvenez? Mais j'ai envie de retourner directement dans cette journée-là parce que c'était trop le fun. On était dehors, il y avait toute la gang, on attendait que le tournage recommence. Et là, bon, on s'est mis à parler de surnoms, des surnoms, vous savez ce que je veux dire, là? Là, il y avait tous les gars de Sal Barbe, puis ça parlait de surnoms, mais je dois vous dire, un peu bizarre, là. On a vraiment ri. Et là, Georges Béliveau, qui avait sa guitare, s'est mis à nous chanter une chanson avec ça. Parce qu'il paraît que chez eux, là, ils en ont tous un nickname, puis tout un. Bon, pour ceux qui, comme moi, là, ne savaient pas, nickname, ça veut dire surnom en anglais. Bon. En tout cas, je laisse Georges nous chanter tout ça.
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Dans la vie, on croise des gens avec qui c'est un match parfait. Tu sais, quand ça se passe bien, puis que c'est le fun, mais tout de suite au début. Ben, Ludovic Bourgeois fait partie de ces personnes-là pour moi. Ludovic, vous le savez, c'est le fils de Patrick Bourgeois, le chanteur des bébés. J'ai fait un tournage il y a plusieurs années avec Ludovic, et il était beaucoup plus jeune, évidemment. Ça a été un coup de cœur. Un petit homme charmant, gentil, avec une voix extraordinaire. Évidemment, bourré de talent. Et après ça, ben, j'ai aimé l'inviter sur des festivals, sur des spectacles avec moi. Et justement, j'ai fait un festival récemment avec lui. Et encore une fois, là, quand il arrive, je sais pas, c'est comme le petit gars que j'ai pas eu. Moi, j'ai eu juste des filles. Ben, lui, j'y ai dit, si t'as besoin un jour d'être adopté, moi, je vais être la première sur la liste. Parce qu'il fait partie de ma liste des préférés. Il faut que je vous le dise. Et puis, à mon retour de spectacle, j'écoutais de ses chansons. Puis là, j'allais fouiner un peu, voir ce qu'il avait fait dans les derniers temps, puis tout ça. Et j'ai découvert ça. C'est une chanson où est-ce que Ludovic chante avec son père. Vous allez adorer.

Ah, je vous l'avais dit, hein, que vous alliez aimer. C'est un vrai petit bijou, ça. Et je ne sais pas si vous saviez, mais les bébés version country, ça se peut, hein? Ben oui, moi, je l'ai fait, en tout cas.

Eh oui, je vous l'ai dit, hein, ça marche, les bébés à la façon country. Je viens de vous chanter « Fais attention ». Et maintenant, c'est Emmanuel Boucher qui va ajouter un petit chapeau de cow-boy à un hit des bébés. Écoutez ça, tu ne sauras jamais, vous l'aurez jamais entendu de cette façon-là.

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Quel beau moment rempli de vérité et de sincérité. Bravo Fred Fortin, Vincent Vallière et Marie-Pierre Arthur pour ce si beau « Je m'en vais reviendre ». Tout ça me donne envie de me faire un petit feu. Bon, je sais qu'il fait chaud, là, mais ça me tente quand même là, de m'asseoir tranquille avec un bon petit verre de bulle puis d'écouter ce que l'été a de beau à me faire entendre. Alors là, tirez-vous une bûche.

trois grandes chansons made in Québec. Pas nécessairement country, mais qui disent du beau, du vrai puis de l'authentique. Puis ça, c'est totalement l'âme du country. C'est Guylaine Tanguay avec vous sur Ici Musique, à quand le soleil dit bonjour au country. Dave Fenley, est-ce que vous connaissez ce gars-là de Nashville qui fait carrière ici avec une magnifique voix, il chante tellement bien. C'est drôle parce que d'habitude, c'est l'inverse. Hein? C'est les gens d'ici qui veulent aller à Nashville pour faire carrière. Et lui, ben, c'est un gars de là-bas qui est arrivé ici et on est tombé en amour avec lui. Et je pense que lui est tombé en amour avec nous aussi. Sa carrière fonctionne super bien ici et à ses débuts, j'ai eu le plaisir de recevoir une belle invitation pour chanter avec lui en duo. Il faisait des petits clips, on allait le rejoindre dans une salle de spectacle où est-ce qu'il chantait. Et là, on a fait ensemble Silver Bells. Là, c'est pas ce que je vais vous faire entendre aujourd'hui, évidemment, mais ça fait partie de mes beaux souvenirs parce que j'ai eu mon duo avec Dave Fenley. Et comme je vous dis, ben lui, il fait des reprises à sa façon avec sa voix unique. Une voix masculine avec un petit rauque dans cette voix-là qui donne tellement de vécu aux chansons. Et voici celle que j'écoute souvent et qui me donne l'impression de me faire bercer. Pour moi, c'est comme me laisser porter par le vent, mais un bon vent chaud et bon.

Ça, ça fait du bien. C'est aussi relaxant qu'une bonne tisane. Hein? On en prend encore et encore. Comme je le dis toujours, quand la musique fait juste du bien, ben c'est ce qu'on vient d'avoir. C'était Gordon Lightfoot avec Sundown, évidemment. Et je dois vous dire là, que, sincèrement, j'ai vraiment beaucoup de plaisir à faire mes listes de chansons puis à vous préparer mes émissions. Je me fais plaisir et j'ai l'impression que je vous fais plaisir aussi. Je reçois des beaux mots, des messages de plusieurs d'entre vous et même de plusieurs artistes aussi qui tournent. Je suis vraiment très, très heureuse de ça. C'est une belle surprise pour moi. Ça me motive encore plus à fouiller puis à essayer de trouver puis à vous faire découvrir de la nouveauté, des artistes qui méritent qu'on les écoute et qu'on les admire. Parce que c'est bien beau, oui, de partager nos racines musicales et nos souvenirs. Ça fait du bien, je le sais. Mais de partager le talent de ceux qui marchent aussi à nos côtés, ça, je trouve ça aussi important. Et ce qui s'en vient, c'est le genre de musique que je partage là, sans me poser de questions et sans aucune hésitation. Ouvrez votre cœur et laissez ce qui suit vous faire sourire, vous faire du bien. Bref, on se laisse aller, c'est l'été.

Salut, c'est Guylaine Tanguay. Si vous voulez m'écrire, eh bien, vous pouvez le faire en allant sur l'application Audizio, sur la bulle Conversation, là, où vous voyez ma petite face. Et voilà.

Ben, je suis certaine que vous avez eu des petits coups de cœur aussi à travers ça. Et ben là, j'ai envie de les présenter. Alors, c'était Mick Martel, Elani Johnson, Moustache Rodeo, Julie Aubé et Deluxe Rodeo. Lui qui s'en vient, il n'a plus besoin de présentation, mais on se tanne jamais de l'entendre.

Eh bien, on vient d'écouter les Leblanc, alors Réal, Laurie et Hurt, qui ont certainement été influencés par ce qu'on a écouté avant George Strait. Maintenant, voici Juliana, chantée par Paul Daresch et Claude Michel.

Bonita et Jerry Cormier, le frère et la sœur originaires du Nouveau-Brunswick, une belle complicité qui fait du bien ça aussi. Et parlant de complicité, j'ai envie de vous faire entendre un duo que j'ai fait avec Laurie Leblanc sur son dernier album, une invitation que j'ai acceptée avec plaisir.

Le grand Daniel Bélanger a eu vraiment beaucoup de succès. On connaît tous une de ses chansons, on peut les fredonner quand ça part, c'est comme un instinct pour nous. Il a même influencé la belle Laurence Saint-Martin, oui, avec toute sa belle jeunesse et petite sa fougue country, elle a décidé de reprendre « Sèche tes pleurs », on l'écoute.

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À travers ces mots, Florent Volant nous a rappelé que les chansons sont bien plus que des mélodies. Les chansons portent nos histoires, notre culture, l'espoir aussi, mais surtout l'espoir de transmettre là, tout ce qu'on a en dedans de nous aux générations qui suivent. Et de son côté, Sandrine Hébert nous a chanté « Tes vieux doigts ». Eh bien, c'était un hommage à sa grand-mère. Moi, je trouve tellement que c'est un beau texte touchant qui est rempli d'admiration. L'avez-vous senti? Les vieux doigts qui ont tant donné à l'accordéon et qui ont donné aussi à toute une vie. Je trouve que les mots sont capables de tout faire dans la vie. Ils sont puissants, ils sont réconfortants. Ils nous redonnent espoir, ils nous redonnent du courage. Mais les mots ont le pouvoir de tout changer aussi. Fait que des fois, si on en dit un seul de trop ou on dit le mauvais mot, ben là, ça change l'histoire, hein, complètement. Ça peut passer d'une histoire le fun à une histoire compliquée. Comme dans cette chanson de Caroline Dawn Johnson qui nous rappelle, hein, que l'amour, c'est bien plus simple qu'on le croit. Mais, encore une fois, oubliez pas, il faut choisir les bons mots.

C'est doux, ça, ça fait du bien. Je vous ramène vers une histoire de famille parce que, vous le savez, dans la musique country, on en a beaucoup. Il y a la famille Bessette qui fait partie de notre paysage depuis très, très longtemps. Les Bessette, ça chante, ça joue de la musique, ça swing. Il y a eu Étienne et sa femme Monique qui formaient un duo dans les années 70-80. Et leurs enfants, Pascal et Mélanie, ont aussi suivi les traces des parents, évidemment. Alors là, j'ai choisi de vous faire entendre une chanson que Pascal a écrite pour rendre hommage à cet héritage familial. Un texte rempli de reconnaissance et d'amour envers ses parents.

Ah, oh, Zachary Richard, il est parfait, hein, qu'on l'aime. En 2014, coaché par Isabelle Boulay, Johan a gagné la deuxième saison de La Voix. Est-ce que vous vous en souvenez? Je suis sûre que oui. Et cette chanson-là a été vendue à plus de 100 000 exemplaires. À tout un succès. Alors j'ai envie de vous la faire écouter à nouveau. T'aimes trop.

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1: Ah ben oui, moi aussi je vous aime trop, mais là, on doit se dire à la semaine prochaine, on est rendu là. Merci à ma réalisatrice Diane Maheu de partager son savoir et sa curiosité musicale avec moi, c'est tellement le fun. Les émissions, on les prépare ensemble avec passion, mais elles prennent tout leur sens grâce à vous qui êtes de l'autre côté, évidemment. Merci pour votre fidélité et surtout de faire une place au country dans votre quotidien. Prenez soin de vous, on se retrouve dimanche prochain. Mon nom est Guylaine Tanguay. Merci d'être dans ma vie.

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4: Bonjour, ici Bia, votre ambassadrice tropicale de l'été. Comme je suis heureuse de passer l'été en musique avec vous en partageant mes coups de cœur et mes découvertes. Aujourd'hui, on va jusqu'au bout du monde en Gaspésie. On savoure l'art des rencontres du petit poète Vinicius de Moraes et on déguste le sushi électronique de Maya Barou. Et pour allumer le feu, quoi de mieux que du samba funk? Allez, on fait teinter les glaçons.

Chers amis, aujourd'hui, c'est notre sixième rencontre de l'année. Et justement, mon inspiration du jour, c'est la rencontre, le duo, le moment magique où on est meilleur ensemble qu'en solo. Les associations irrésistibles, cette sensation de sans toi, je suis incomplet, qui épice la vie et crée une émotion nouvelle. Et quand on parle de rencontres, il faut inviter comme parrain le poète Vinícius de Moraes, une figure incontournable de la chanson populaire brésilienne. Vinícius, qui était surnommé affectueusement le petit poète, le poetinha, par ses pairs et partenaires, ainsi que par le public. Il a été non seulement le parolier de certains des plus grands succès mondiaux de la chanson brésilienne, comme Olha que coisa mais linda, ou encore A insensatez, ou bien encore Água de beber, ou Chega de saudade. Donc vous le connaissez par cœur, Vinícius. Il a une histoire personnelle passionnante, une carrière diplomatique d'abord, mais aussi tout au long de sa vie une addiction au whisky single malt qui lui a valu d'ailleurs une mort à la romaine dans sa baignoire à seulement 66 ans selon la légende, avec un verre de whisky à la main. Dans une de ses chansons devenues iconiques, Samba da Benção, connue en français sous le nom de Samba Sarava, il récite une phrase devenue phare. A vida, amigo, é a arte do encontro. La vie, mon ami, c'est l'art des rencontres malgré tous les rendez-vous ratés de la vie. Et il en a eu des rencontres puisqu'il s'est marié 8 fois et il a été le partenaire d'à peu près tout ce qu'il y avait de talent dans le Brésil et l'Amérique latine de son temps, souvent en étant le vétéran qui propulse à la lumière les petits nouveaux comme Tom Jobim, Baden Powell, plus tard Toquinho. Et c'est avec Toquinho et Maria Bethânia qu'on va l'entendre. Ma

Et Camara, on vient d'entendre un classique, la quintessence de l'art de la rencontre. C'est un concert dans une petite salle de spectacle à Buenos Aires en 1970, la salle La Fusa. Il faut savoir que cette petite salle porteña, avec une capacité de 80 places, ou 100 si on sait se quicher comme des sardines, et que ce trio d'artistes qui étaient Vinicius, Toquinho et Maria Creuza, ils étaient sur une scène collés sur les spectateurs. Ils buvaient du whisky, fumaient des paquets de cigarettes, racontaient des histoires et des anecdotes. Et un producteur qui passait par là, voyant ce carton absolu et l'engouement de la population de Buenos Aires pour le show, les a invités à venir à son studio faire des enregistrements nocturnes après le show, arrosés encore une fois d'alcool et un public de copains jusqu'à l'aube. Donc deux soirées mémorables, deux nuits mémorables, et l'album est devenu un hit en Amérique latine et a consacré les succès qu'on a connus plus tard un peu partout, dont celui qui vient, qui s'appelle A Tonga da Mironga du Cabulete, où c'est très drôle parce que, comme toujours, Vinicius de Moraes, dans sa poésie, il donne des leçons de vie, des leçons de comment aimer. Et là, c'est une leçon de loyauté en amitié. Et il invente un juron. Il dit, si tu n'es pas loyal, si tu n'as pas ces valeurs-là, moi, je vais t'envoyer à la Tonga da Mironga du Cabulete. Et plusieurs philologues se sont battus pour voir si c'était des mots d'origine africaine, autochtone. Non, c'est juste des inventions. On l'écoute à Tonga da Mironga du Cabulete.

Intensité extraordinaire de Elsa Suarez. Ici sur scène, elle rencontre son ami Georges Aragon. Aujourd'hui, on est dans l'art de la rencontre, malgré tous les rendez-vous ratés de cette vie. Avez-vous déjà songé à la trajectoire de votre vie? Comment elle aurait pu être incurvée si vous n'aviez pas fait la rencontre d'une certaine personne à un certain moment? Moi, je trouve tout ça vertigineux. Chaque morceau de ma vie a été le fruit d'une rencontre de fortune. J'ai navigué 10 ans sur les océans, sur un voilier, parce que je chantais la samba sarava de Vinicius de Moraes dans un bar aux îles Canaries. Imaginez-vous, un marin français passionné du Brésil passait par là. Son bateau s'appelait Sarava et voilà, il m'a capturé, amené en France et l'histoire raconte le reste. Quelques temps plus tard, il m'a fait rencontrer Pierre Barou, chanteur, poète, qui avait signé la version française de la chanson de Vinicius, Samba Sarava, vraiment tout est dans tout. Il est devenu, avec sa maison de disques nommée Sarava, mon premier producteur. Et c'est peut-être ça qui me rend si sensible à des rencontres musicales, des voix qui se choisissent. Partager une chanson est un geste complice et intime qui crée une entité nouvelle. On écoute la rencontre magique entre Natalia Lafourcade et Mon Laferte, le Mexique et le Chili, dont les voix tissent une tresse dans la trencha.

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Qu'est-ce que c'est beau, vengo, voy, vengo, soy todo aquello que no puedo llamar mío, c'est le bois flottant, je vais, je viens et je repars, je suis tout cela que je ne peux pas appeler ma propriété. C'était le portugais Antonio Zambujo et la chilienne Mon Laferte qui chantaient cette Madeira de Deriva. Un beau jour, au début de ma carrière, j'ai croisé le chemin de l'acadienne Marie-Jo Thériault dans un festival en France. Si elle ne m'avait pas parlé en disant « J'ai bien aimé ton énergie, est-ce que tu veux qu'on fasse quelque chose ensemble ?» Si je n'avais pas dit oui, je ne serais pas venue au Canada à Moncton la retrouver sur scène. Je n'aurais pas rencontré mon amoureux québécois. Je n'aurais pris ni pays, ni mari. Et je ne serais pas aujourd'hui votre ambassadrice en ce dimanche d'été. Certaines rencontres musicales sont particulièrement fructueuses et perdurent au fil du temps. Je vous propose d'écouter le baïanais Carlinhos Brown et la carioca Marisa Monchi qui forment un tandem depuis des décennies qui enrichit notre paysage musical. Les voici dans une samba salsa cha-cha qui rappelle au Brésil qu'il est le frère spirituel de Cuba. C'est Osé.

Universos parallèles, des univers parallèles. Est-ce que ces parallèles-là se rencontreront jamais? C'était encore une rencontre à travers Pampas y Cordilleras avec l'Uruguayen Jorge Drexler et la Chilienne Ana Tijoux, donc sa voisine. Mais je n'ai pas dans le cœur seulement des chansons où deux artistes de personnalité, de langue se rencontrent. J'aime aussi les chansons qui célèbrent les duos parfaits comme Roméo et Juliette. D'ailleurs, laissez-moi vous inviter à découvrir un dessert brésilien typique, le Roméo et Juliette. Ça veut dire goiabade com queijo. Qu'est-ce que c'est que la goiabade? Miam! C'est une pâte de goyave de couleur rouge rouille qu'on peut trancher au couteau et qui, quand elle est casquant, contient aussi des petits grumeaux du fruit et de sa peau. Et le queijo, c'est le fromage. Et un cheddar bien canadien ferait l'affaire. On n'est pas difficile. Un autre duo parfait venu du sud, c'est riz blanc et haricots noirs, aussi surnommés Baião de Dois ou Danse à deux, comme le chante ici Diogo Ramos.

philosophe en musique sur l'art des rencontres. Et quelle rencontre pourrait être plus surprenante que celle que l'on fait avec un nouvel enfant? Pedro Miranda nous en parle du moment où il découvre qu'il va bientôt rencontrer non pas un, mais deux. Des jumeaux, double travail, double émerveillement dans ce Samba de Dois, Pedro Miranda.

Chers amis, pas besoin d'aller chasamer nos belles, fantastiques musiques ensoleillées. Vous pouvez vous rendre sur l'application audio de Radio-Canada et avoir tous les détails sur les musiques diffusées et aussi nous écouter en rattrapage quand ça vous tente. Les amis, si la vie est l'art des rencontres, comme disait Vinicius de Moraes, j'ai envie de vous parler d'une des rencontres les plus poétique, épique, sensuelle, créative de l'histoire de la musique. La rencontre à Los Angeles de deux monstres sacrés, Elis Regina et Tom Jobim. Une rencontre qui a mal commencé avec un excès d'ego survolté et qui a failli devenir un vrai rendez-vous raté, un terrible desencontro. Vous pouvez retrouver d'ailleurs sur YouTube le documentaire complet sur toute cette aventure. On y voit un Tom Jobim un peu amer, un peu sceptique, qui regarde de haut cette petite femme surnommée Pimentinha, le petit piment, car elle avait un sacré caractère. Et cette femme qui osait s'attaquer à son répertoire sublime, à ses plus belles œuvres. Un peu condescendant d'abord, on le voit fondre comme un ours en chocolat au soleil quand la précision, le charisme, le talent et la maîtrise d'Elis Regina se révèlent à ses oreilles. Ce qui devait être alors une participation spéciale devient un vrai mariage musical passionné et un album habité par la grâce. On les écoute.

Momo, quelle bonne toune pour continuer à faire teinter les glaçons dans notre caipirinha ou dans notre mocktail. Et ce morceau, il appartient à Marcus Valli. Ici, cette interprétation vient de sortir, mais ça montre toute la longévité de cet artiste dont je veux vous parler un petit peu. Il a une incroyable carrière. Toujours actif à quand même 83 ans. Il fait des concerts partout sur la planète, chouchou des DJ et des remixeurs. Marcus Valli incarne à merveille l'art des rencontres depuis ses tout débuts. Et cette année d'ailleurs, en fait, les 55 ans d'un album qu'il a fait et qui a vraiment donné un tournant dans sa carrière et dans une certaine façon de jouer de la musique brésilienne influencée par les musiques nord-américaines. Alors, ce blond carioca, Marcus Valli, fait partie de cette génération bénie d'artistes qui a explosé de créativité et renouvelé la notion même de bon goût dans les années 60 et 70. Il s'est imposé comme un des compositeurs les plus polyvalents du Brésil, capable de naviguer avec aisance entre bossa nova, samba, jazz, musique populaire, mais il s'intéressait déjà beaucoup aux influences nord-américaines, soul, funk, pop, orchestrale, expérimentation en studio. En 1971, il sort son album Gar, qui marque un avant et après. Plusieurs morceaux de cet album comme Samba de Verão, Summer Samba, seront des vers d'oreille repris constamment et jamais démodés. Toujours pertinent et groovy, on écoute Marcus

0: C'était Emicide qui collaborait avec Marcus Val. Et Marcus Val est toujours à l'affût des collaborations et des rencontres. Et le titre de la pièce était Pequenas Alegrias da Vida Adulta, les petites joies de la vie adulte. Quelles sont les petites joies de votre vie adulte? Est-ce que les rencontres en font partie? La rencontre des corps, la rencontre des idées, la rencontre des âmes, la rencontre de votre langue avec une saveur nouvelle. Voici la rencontre des voix de CK et Maíra Andrade qui nous chantent Samson et Delilah.
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wishman. Take Control par Fresco et Melvito. Melvito qui dans sa page Spotify se définit ainsi « I'm just a chill guy ». Et pour chiller, ça prend quoi? Ça prend un peu plus de reggae. Alors on y va avec Amoye et Samora, « More Reggae ».

Oh, que c'est beau, j'adore Yemaya Melissa Lavo. Pour moi, qui suis fille de Yemanja, Orisha de la mer et protectrice des marins, cette Yemaya de Melissa Lavo est juste parfaite. Et quand on pense à la mer au Québec, où va-t-on? Mais en Gaspésie, bien sûr. Je veux vous parler de cet événement si singulier qui a lieu chaque année à Gaspé, le Festival du Bout du Monde. Et cette année, du 6 au 9 août, donc très bientôt, c'est vraiment l'endroit pour se rencontrer, se laisser surprendre, se laisser captiver. Évidemment, il y a la Gaspésie qui vous entoure. Au niveau de l'énergie tellurique, c'est déjà un ressourcement en soi. Mais qui sera là cette année? On va en écouter plusieurs pour vous mettre l'eau à la bouche. Et on va commencer par Les Toches, le 9 août. C'est la collision musicale de cinq personnages explosifs. Un big band de cumbia inattendu et rafraîchissant sur l'île de Montréal. Ils ont des origines colombiennes, mexicaines, cubaines, argentines et tout ça se conjugue pour faire revivre les rythmes qui ont marqué l'enfance de tout ce beau monde-là à travers les traditions folkloriques, la cumbia continentale de Montréal. La cumbia, s'il vous plaît!

0: On se balade toujours à Gaspé au Festival du Bout du Monde. On vient d'écouter deux artistes qui seront sur scène le 8 août. D'abord, on a entendu Lionel Kizaba, québécois d'origine congolaise, qui a su tracer un parcours musical unique comme auteur, compositeur, interprète et a été révélation Radio-Canada 2024-25. Puis, juste à l'instant, Daudelin, un collectif basé à Lyon qui façonne ensemble un futur créole audacieux. Leur musique tisse des liens entre les rythmes des Antilles, le jazz, la soul, l'électronique, portée par une voix envoûtante qui navigue entre le créole, le français et l'anglais. Mais là, je veux mettre tous les spotlights dont je dispose sur une artiste que je trouve géniale et que vous ne pouvez pas manquer à Gaspé cette année, le 9 août, et j'ai nommé Maya Barou. Alors, Maya est un phénomène, un ovni, un tsunami fait femme, la féminité croisée samouraï, habitée d'humour, de grâce et d'originalité, avec une présence sonique et scénique époustouflante. Est-ce que ça a l'air que je l'aime d'amour? Mais c'est aussi ma petite sœur spirituelle, car je l'ai connue quand elle avait 12 ans et était déjà un petit soleil ambulant, car c'est la fille de mon producteur Pierre Barou. Maya est chanteuse, flûtiste, auteure, compositrice et arrangeuse franco-japonaise. Une artiste unique qui mélange les chants ancestraux japonais avec le rap, le groove, l'électro et la chanson, avec une très grande liberté. Ici, je vous propose une parmi ces chansons, mais c'est sur scène que vous allez la voir dans toute sa splendeur. Maya Barou, Sushi.
1: Bonjour,

On vient d'écouter Sonido Pesado, un collectif à l'identité latino-urbaine profondément ancré dans le métissage montréalais. Sonido Pesado illustre encore tout ce que le melting pot peut créer de meilleur. L'art des rencontres, c'est aussi quand les cultures se laissent métisser, fertiliser au contact de l'autre, l'ancien avec le nouveau, le sud et le Nord ensemble. L'univers de Sonido Pesado navigue entre cumbia, rap, musique urbaine, électronique, rythme latin. C'est vraiment une combinaison qui crée un son à la fois percutant, dansant et imprévisible. C'est un groupe qui a été lauréat du Silly d'Or et qui a d'ailleurs participé à plusieurs événements majeurs comme le Festival international de jazz à Montréal, le Festival Nuit d'Afrique, les Jeux panaméricains de Toronto et bien sûr le Festival du bout du monde en Gaspésie. En ce moment, on peut les voir un peu partout au Québec. Profitez-en, ils seront à Valmorin, Laval, Sherbrooke, Rimouski et à Montréal. On les écoute encore, Sonido Pesado.

Muy buenos días, ici Bugat. Salutations à toutes nos auditrices et auditeurs. Bonjour Bia. Aujourd'hui, l'émission souligne l'importance des belles rencontres et des collaborations, qui est, selon moi, le pain et le beurre de faire de la musique en 2026. Quelques sélections dans cet esprit, à saveur de cumbia. J'espère que ça va vous plaire.

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2: De l'art des rencontres. Et maintenant, Bogart nous fait découvrir El Dusty, qui est le producteur DJ qui a sculpté le son de la scène chicano-texane en alliant la cumbia avec le son des corridos, des tejanas. El Dusty qui fait constamment paraître de la nouvelle musique et multiplie les collaborations. Comme ici, avec le producteur d'origine huichol, Bial H. Clap de Monterrey, et les rappeurs Morenito de Fuego y Huacho, on les écoute, Palpiso.
3: Oui.

Et la carte postale de Bogart nous ramène encore un parfum électropical de Colombie, avec cette fois Paua. Paua est une percussionniste de formation, chanteuse, productrice, compositrice qui tourne dans le monde entier avec une carrière franchement impressionnante. Ici, elle va mélanger ses fluides avec acide coco, un autre fruit tropical de la cumbia électronique de Bogota. Palante!

Cumbia is the new hip-hop. C'était Héctor Guerra, un des rappeurs les plus intéressants de la diaspora latino-américaine, aux origines boliviano-andalouses et qui vit à Barcelone, ici dans sa rencontre avec la crème de la scène sonidero, dont les légendes Los Ahijados de la Changa et Aztec 732. Merci Bogat pour ta carte postale muy sabrosa sur le thème de l'art des rencontres. Cette émission est d'ailleurs le fruit de la rencontre des idées de toute une équipe. On a Alex Demers à la recherche, Marine Fleury à la réalisation et à la technique, que je remercie chaleureusement. Et pour rester dans la chaleur, on continue avec un peu de musique. On écoute Sportocantes, Mundo.

Et c'est déjà la fin de notre barbecue musico-tropical sous le signe des rencontres. Le soleil va faire place aux étoiles. Moi, je pars me baigner dans le lac du cœur et je vous souhaite de belles nuits blanches à Gaspé ou ailleurs à contempler un ciel constellé au son de musiques ensoleillées. On se retrouve dimanche prochain et en attendant, je vous dis ciao-zine.

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3: Ben voilà, nous avons basculé dans le mois d'août. Ici Philippe Fémieux, bienvenue à Cosmopolite. On garde le cap en mode été au cours des 3 prochaines heures. Je vais nous mettre sur la route de la joie, avec des styles musicaux nés sous le soleil. Donc, du soca vous attend, du dancehall, du bouillon, du compas, du zouk aussi. Et on va embrasser sans vergogne la nostalgie à quelques reprises, avec des classiques. À des pièces qui nous suivent depuis toujours, qui vont activer des bons souvenirs, je le souhaite. On commence notre dimanche soir avec un bon gars de l'Angola qui s'appelle Bonga. On l'écoute en formule remix. Bon dimanche à la Radio Musicale de Radio-Canada, chers amis.

Ça, c'est une pièce qui est née à la fin des années 80, une pièce qui a libéré Papa Wemba. Papa Wemba, qui est le père de la rumba congolaise, ça l'a libéré d'une période de deuil. La pièce s'appelle Show Me The Way. Et tout récemment, là, il y a quelques semaines, Pierre Quenders et ses complices du collectif Moonshine ont donné une seconde vie à cette pièce-là. J'espère que vous l'avez appréciée, chers amis. Voici maintenant un chanteur, rappeur du Nigeria, qui est doté d'une offre vocale qui est très polyvalente. Ça l'a rendu très accessible, ça l'a fait apprécier d'un large public. Faut pas oublier non plus qu'en 2015, il a participé à l'édition de MTV Africa Music Awards. Ça a été un beau tremplin pour lui. Et à ce moment-là, je nous rafraîchis à la mémoire, le rap dominait les palmarès de musique populaire. Le rap était très populaire. Puis lui, il a décidé d'adoucir un peu le rap avec des textures musicales qui commençait à naître, qui commençait à émerger dans l'Afrique subsaharienne. Sa pièce qui s'appelle Juice est vraiment géniale, hein, parce que le refrain est contagieux, ok? Ça dit « too much juice, too much sauce ». Et ça, c'est devenu une espèce de slogan massif de la culture à travers l'Afrique de l'Ouest et les gens, les Africains, en situation diasporique. Donc, depuis 2017, cette chanson-là devient un hymne estival incontournable.

La radio musicale de Radio-Canada était feutrée en ce dimanche soir. C'est grâce au rythme de nos clichés et la voix de Mopao Moumou. Je propose qu'on reste justement à cette enseigne avec la voix de Meryl et la pièce qui s'appelle Tissociété. Donc Tissociété qui veut dire, en créole martiniquais, petite société. La pièce aborde la réalité de la vie quotidienne, donc les difficultés financières, être à la recherche de la joie, de vivre malgré les souffrances. Donc ça parle vraiment du quotidien. Et puis moi, ce qui m'a étonné avec cette chanson-là, qui penche du côté du zouk, c'est que Meryl, elle, nous habitue à des rythmes bouillons, des rythmes tchata, des fois saccadés, des fois enflammés aussi. Ici, on va entendre le tchata en arrière-plan, mais sur une chanson qui est beaucoup plus mélodique que ça à quoi elle nous a habitués. Je trouve ça même contemplatif. Voici Meryl avec Tissociété. Oui,

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un hit planétaire. C'est du bon Zouglou qu'on vient de savourer à l'instant, porté par Petit Denis. C'est son nom, ça, Petit Denis. Et la pièce, elle, porte le titre Sécurité. C'est Philippe Fémieux. J'espère que votre dimanche soir est agréable, chers amis. On va, si vous le voulez, avec moi, chanter, voire même peut-être crier Walala Lang, Walala Long dans les prochaines minutes. C'est une pièce que je trouve vraiment fascinante, surtout que lorsque l'été se pointe le bout du nez. Il y a une double origine derrière le Walala Lang. C'est une pièce qui a été conçue et enregistrée à Montréal, mais c'est ses racines culturelles et musicales sont profondément ancrées dans le sound system, la pensée musicale de Kingston du milieu des années 80. Donc, c'est une espèce de pont culturel entre Kingston et le Myland montréalais, qui est enfin un classique de la scène sound system locale. Donc, le titre, Walala Lang, qui est le refrain aussi Walala Lang, Walala Long, donc un hommage direct et explicite au mythique Slang Tang Rhythm, sorti en 1985 en Jamaïque. Et le Slang Tang, c'est considéré comme le premier rythme de l'histoire du reggae à être entièrement numérique. Donc, c'était fait dans un petit, avec un petit synthétiseur Casio, là. Je sais pas si vous voyez un peu l'image. En reprenant le Walala Lang. Donc, Feisty fait un clin d'œil à cette ligne de basse iconique qui a révolutionné la musique des Caraïbes.